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2: L'essentiel de l'actualité, le feu en forêt de Fontainebleau continue de progresser. Près de 1000 hectares déjà partis en fumée depuis dimanche, ce qui en fait l'un des plus importants incendies de la moitié nord de la France depuis 2006. Plus de 800 pompiers, épaulés par des canadaires et des hélicoptères bombardiers d'eau, restent mobilisés. Le feu n'est pas fixé et les autorités évoquent la piste d'un incendie volontaire. La vague de chaleur, elle, recule légèrement en France. 26 départements seront placés en vigilance rouge pour la canicule ce mardi. Une baisse très progressive des températures sur la façade atlantique. Mais le mercure devrait tout de même frôler les 40 degrés en Île-de-France et dans le centre. Une Française figure parmi les premières victimes identifiées de l'incendie meurtrier qui a frappé l'Andalousie en Espagne. Stéphanie Navarro était enseignante dans le Vaucluse. Son mari a réussi à échapper aux flammes. Les autorités ont également confirmé la mort de deux Britanniques, d'une Américaine, d'un Belge et d'un Espagnol. Et puis une minute de silence sera observée mardi soir lors du match France-Espagne en hommage aux victimes de l'attentat du 14 juillet 2016 sur la promenade des Anglais. C'était il y a 10 ans. Éric Ciotti, maire de Nice, en avait fait la demande. Elle a été acceptée par la FIFA.
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3: Et en ce mardi 14 juillet, jour de fête nationale, nous devons retrouver potentiellement quelques passages nuageux avec potentiellement de la pluie pour votre matinée. Et puis l'après-midi, le ciel devrait se dégager puisqu'on devrait retrouver un ciel peu nuageux. Au niveau des températures, il fera chaud déjà dès le matin puisqu'il fera 29 degrés avec un vent aux alentours de 20 km/h. Et puis l'après-midi, il fera 30 degrés et le vent devrait baisser puisqu'il fera 15 km/h. L'eau, elle, de son côté, l'eau de la mer, de la Méditerranée, si vous souhaitez vous baigner en ce jour férié, eh bien l'eau est de 23 degrés. On n'oublie pas de souhaiter une bonne fête au Camille.

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1: Bonjour à tous, voici votre horoscope pour ce 14 juillet. Les béliers, vous savez ce que vous voulez et surtout là où vous allez. Si vous avez un plan à mettre en œuvre, c'est maintenant. Taureau, vous pourrez faire confiance en votre intuition. Les gémeaux, la paix et la tranquillité seront vos priorités. Cancer, si vous faites un tout petit effort, ce sera de bonheur. Lion, vous serez préoccupé par vos soucis. Les vierges, l'ensemble sera bon enfant, agréable, un climat dans lequel vous évoluerez avec aisance. Balance, véritable conquérant, vous serez d'humeur à mettre les autres en avant. Scorpion, vous aurez tendance à oublier que toutes les vérités ne sont pas bonnes à dire. Sagittaire, vous allez briller par une volonté et une détermination hors du commun. Capricorne, vous ferez preuve de belles intentions. Les Verseaux, ne faites pas cavalier seul, votre entourage pourrait mal l'interpréter. Et puis les Poissons, très en forme, vous aurez à cœur de prendre soin de vous. Très bonne journée à tous.
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1: Le cimetière joyeux de Sapanta, en Roumanie, est unique au monde. Les tombes y sont toutes colorées, peintes en couleurs vives et décorées de scènes illustrant la vie du défunt. Elles comportent parfois des poèmes ou des textes humoristiques, renouant avec une tradition ancestrale qui faisait de la cérémonie funéraire un moment joyeux.
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très belle journée à vous en ce 7 juillet. Aujourd'hui, on souhaite une bonne fête à tous les Raoul et les Ralph. Petit tour dans le rétro, ça s'est passé un 7 juillet en 1898. Hawaï devenait officiellement un territoire américain. Un peu plus proche de nous, en 2007, le monde entier découvrait les 7 nouvelles merveilles du monde, de la Grande Muraille de Chine au Machu Picchu en passant par le Colisée. Et puis tout récemment, en 2024, c'était le second tour des élections législatives anticipées en France, avec un résultat historique, le Nouveau Front Populaire obtenait une courte majorité relative à l'Assemblée Nationale. Côté anniversaire célèbre aujourd'hui, c'est peut-être un point en commun que vous avez avec ces artistes. Bon anniversaire à vous si vous êtes né un 7 juillet. Aujourd'hui, c'est l'anniversaire du gardois Julien Doré qui souffle ses bougies, tout comme l'actrice Bérénice Bejo et Ringo Starr, ex-Beatles et batteur de légende. Enfin, le dicton du jour, quant à la Saint-Raoul, le soleil brille, c'est le moissonneur qui grille. Très belle journée sur Delta FM.

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1: Et dans votre télé pour ce mardi 14 juillet, je vous propose de retrouver un magnifique documentaire sur la chaîne Novo 19. Il s'agit de 14 juillet, une histoire française. De la parade militaire de la Grande Guerre aux actes de résistance à Londres en passant par les présidences successives, des archives rares plongent dans les coulisses du 14 juillet. Deux siècles de fêtes nationales derrière laquelle se cachent des enjeux diplomatiques, politiques et culturels et sont retracés. Il y a des épisodes sombres mais aussi des moments inoubliables comme la Garden Party dans les jardins de l'Elysée en 98 avec les champions du monde de football. Événement sur lequel revient le grand défenseur des Bleus, Lilian Thuram. 14 juillet, une histoire française, c'est donc à retrouver ce mardi sur la chaîne Novo 19. Également dans votre télé sur TF1, retrouvez Les Experts Las Vegas. Sur France 2, du théâtre avec Le Canard à l'Orange. Sur France 3, une série TV, c'est Alexandra L. Sur France 5, Claude Lelouch, La Vie en Mieux. Sur M6, on retrouve du football avec la Coupe du Monde. Et c'est la première demi-finale. Sur Arte, Tous Accro, Le Piège des Aliments Transformés. Sur France 4, Musique en Fête. W9, Les 20 Chansons Préférées des Français. Sur TMC, 90 enquêtes naturistes, ils osent tout pour réussir leurs vacances. Sur TFX, on retrouve un film avec Rupture pour tous, sur Gulli, Les Rois de la Glisse 2. Sur la chaîne T18, c'est Napoléon, le téléfilm avec notamment Christian Clavier. Et puis on termine avec sur la chaîne Sister, du cinéma, avec La Cage Dorée. Très bonne soirée TV avec Delta FM.
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1: L'essentiel de l'actualité, le feu en forêt de Fontainebleau continue de progresser. Près de 1000 hectares déjà partis en fumée depuis dimanche, ce qui en fait l'un des plus importants incendies de la moitié nord de la France depuis 2006. Plus de 800 pompiers, épaulés par des canadairs et des hélicoptères bombardiers d'eau, restent mobilisés. Le feu n'est pas fixé et les autorités évoquent la piste d'un incendie volontaire. La vague de chaleur, elle, recule légèrement en France. 26 départements seront placés en vigilance rouge pour la canicule ce mardi. Une baisse très progressive des températures sur la façade atlantique. Mais le mercure devrait tout de même frôler les 40 degrés en Île-de-France et dans le centre. Une Française figure parmi les premières victimes identifiées de l'incendie meurtrier qui a frappé l'Andalousie en Espagne. Stéphanie Navarro était enseignante dans le Vaucluse. Son mari a réussi à échapper aux flammes. Les autorités ont également confirmé la mort de deux Britanniques, d'une Américaine, d'un Belge et d'un Espagnol. Et puis une minute de silence sera observée mardi soir lors du match France-Espagne en hommage aux victimes de l'attentat du 14 juillet 2016 sur la promenade des Anglais. C'était il y a 10 ans. Éric Ciotti, maire de Nice, en avait fait la demande. Elle a été acceptée par la FIFA.
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3: Et en ce mardi 14 juillet, jour de fête nationale, nous devons retrouver potentiellement quelques passages nuageux avec potentiellement de la pluie pour votre matinée. Et puis l'après-midi, le ciel devrait se dégager puisqu'on devrait retrouver un ciel peu nuageux. Au niveau des températures, il fera chaud déjà dès le matin puisqu'il fera 29 degrés avec un vent aux alentours de 20 km/h. Et puis l'après-midi, il fera 30 degrés et le vent devrait baisser puisqu'il fera 15 km/h. L'eau, elle, de son côté, l'eau de la mer, de la Méditerranée, si vous souhaitez vous baigner en ce jour férié, eh bien l'eau est de 23 degrés. On n'oublie pas de souhaiter une bonne fête aux Camis. Bonjour à toutes et tous et joyeux 14 juillet sur Delta FM 88.9. Belle fête nationale à vous, que vous soyez du côté d'Aigues-Mortes pour le fameux sunset et feu d'artifice ce soir, ou tranquillement chez vous en terre de Camargue. Jusqu'à 10h, c'est l'excellent matin et pour ce jour de fête, on a un programme qui va vous plaire. On a notre Top Shazam avec une escale en Norvège, notre roman de la semaine avec un livre passionnant sur l'élection du pape Léon XIV et une info toute fraîche sur les soirées latines de l'été au Gros du Roi. On démarre tout de suite avec Mort Amour avec Satellite sur Delta FM. Très bonne matinée à vous.

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1: Bonjour à tous, voici votre horoscope pour ce 14 juillet. Les béliers, vous savez ce que vous voulez et surtout là où vous allez. Si vous avez un plan à mettre en œuvre, c'est maintenant.
2: Taureau, vous pourrez faire confiance en votre intuition.
3: Les gémeaux, la paix et la tranquillité seront vos priorités.
4: Cancer, si vous faites un tout petit effort, ce sera de bonheur.
5: Lion, vous serez préoccupé par vos soucis.
6: Les vierges, l'ensemble sera bon enfant, agréable, un climat dans lequel vous évoluerez avec aisance.
7: Balance, véritable conquérant, vous serez d'humeur à mettre les autres en avant.
8: Scorpion, vous aurez tendance à oublier que toutes les vérités ne sont pas bonnes à dire.

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0: ADMT Burn Brighter sur Delta FM Terre de Camargue. Et tout de suite, on retrouve Nicolas pour l'actualité locale et régionale.
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2: Bonjour à tous, elles sont rares, très rares, ces communes où les feux d'artifice seront autorisés ce mardi dans le cadre des festivités du 14 juillet. En raison d'un risque d'incendie élevé, le Gard, comme la préfète de l'Hérault, interdit la plupart des feux d'artifice à l'exception de ceux tirés de

depuis la mer sur le littoral montpelliérain. Seule la Grande Motte maintient son spectacle pyrotechnique. Ce sera 23h30 ce soir sur la promenade Jacques Chirac après le match de l'équipe de France face à l'Espagne. À l'inverse, les feux d'artifice de Montpellier, Carmont-Plage, Palavas-les-Flots et Villeneuve-les-Maguelones sont annulés en raison des conditions de sécurité. À Nîmes, la fête nationale du 14 juillet sera célébrée avec une cérémonie militaire et un défilé sur l'avenue de la Libération ce matin. Les célébrations qui se poursuivront en soirée avec le bal des pompiers, un feu d'artifice prévu de 22h à 22h40. Face au risque élevé d'incendie, je vous en parlais, la préfecture de l'Hérault a placé 7 massifs forestiers en vigilance orange pour ce mardi. L'accès à ces espaces est fortement déconseillé, les travaux y sont réglementés. Les autorités qui appellent à la plus grande prudence, rappelant qu'il est interdit d'allumer un feu, un barbecue, de jeter des mégots et invite à contacter le 18 ou le 112 en cas de départ de feu. Justement, ce serait un mégot de cigarette qui aurait provoqué ce feu de broussailles dimanche après-midi le long de l'autoroute A9 dans le département du Gard, entraînant la fermeture temporaire de l'accès à l'autoroute. Grâce à l'intervention rapide de 6 camions de lutte contre les incendies et d'un hélicoptère bombardier d'eau, eh bien le sinistre a été rapidement maîtrisé. Il aurait été jeté ce mégot depuis un véhicule et il pourrait être à l'origine de cet incendie dans un contexte, je vous le disais, de forte chaleur et de sécheresse qui accroît le risque de départ de feu. À Vauvert, la municipalité profite des vacances d'été pour installer des climatiseurs dans les écoles. 17 unités sont en cours d'installation et d'ici 2028, les 8 établissements de la commune devraient être équipés. La récente canicule a accéléré le calendrier de ce projet qui vise à améliorer le confort des 900 élèves de la commune. Réalisé en interne par les services techniques, les travaux représentent un coût de 36 000 euros cette année et s'accompagneront de futurs travaux d'isolation. Et puis un mot de politique pour terminer cette édition, l'approche des élections sénatoriales de septembre. Guy Lauré, le maire de Vendargue, annonce qu'il interpellera chaque semaine à partir d'aujourd'hui les candidats déclarés sur les réseaux sociaux afin de connaître leur position sur des sujets comme les écoles face à la canicule, justement, le logement, l'aménagement du territoire ou la sécurité. Il affirme vouloir informer les citoyens bien qu'ils ne votent pas directement à ce scrutin. Et par ailleurs, il critique le choix des Républicains de soutenir Alain Berthet et appelle au rassemblement de la droite et du centre derrière Joseph Francis, qu'il soutient. C'est tout pour l'actualité. Très bonne journée sur Delta.

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1: L'alimentation anti-inflammatoire, les principes de base d'une alimentation anti-inflammatoire. Cette approche repose sur des choix alimentaires judicieux qui visent à minimiser l'inflammation dans le corps, un facteur clé dans la prévention de nombreuses maladies chroniques. En intégrant des aliments spécifiques et surtout en évitant ceux qui favorisent l'inflammation, vous pouvez transformer votre assiette en un véritable allié pour votre santé. L'efficacité d'une alimentation anti-inflammatoire repose sur des aliments aux propriétés naturellement apaisantes. Bien sûr, les légumes verts à feuilles, comme les épinards et le choucal, ainsi que les fruits rouges, regorgent d'antioxydants qui aident à neutraliser les radicaux libres responsables de l'inflammation. Leur forte teneur en fibres soutient également la santé du microbiote intestinal, un acteur clé de la régulation de l'inflammation. Les épices, le curcuma, le poivre noir, le gingembre et la cannelle contribuent à apaiser les douleurs et à réguler le métabolisme. Les légumineuses, l'atout digestion légère, lentilles, pois chiches, haricots rouges ou noirs. Les acides gras oméga 3, présents donc dans les poissons gras, tels que le saumon, le maquereau ou les noix. Les oméga 3 sont reconnus pour leur capacité à réduire l'inflammation. Les huiles végétales, les huiles denses en acides gras monoinsaturés, comme l'huile d'olive ou l'huile de lin, sont à privilégier. Elles possèdent des propriétés anti-inflammatoires et contribuent à protéger les cellules de l'organisme. Le miso est une excellente source de probiotiques pour une flore intestinale saine. Évitez les aliments pro-inflammatoires. Certains produits alimentaires favorisent l'inflammation chronique et affaiblissent les défenses naturelles. Les sucres raffinés qui déclenchent une réaction inflammatoire en augmentant le taux de glucose dans le sang. Les produits transformés, plats préparés, snacks industriels et autres aliments ultra transformés contiennent des additifs, conservateurs et autres agents pro-inflammatoires. Leur faible teneur en nutriments et en fibres affaiblit également le microbiote intestinal, jouant un rôle crucial dans la gestion de l'inflammation.

très belle journée à vous en ce 7 juillet. Aujourd'hui, on souhaite une bonne fête à tous les Raoul et les Ralph. Petit tour dans le rétro, ça s'est passé un 7 juillet en 1898. Hawaï devenait officiellement un territoire américain. Un peu plus proche de nous, en 2007, le monde entier découvrait les 7 nouvelles merveilles du monde, de la Grande Muraille de Chine au Machu Picchu en passant par le Colisée. Et puis tout récemment, en 2024, c'était le second tour des élections législatives anticipées en France, avec un résultat historique, le Nouveau Front Populaire obtenait une courte majorité relative à l'Assemblée Nationale. Côté anniversaire célèbre aujourd'hui, c'est peut-être un point en commun que vous avez avec ces artistes. Bon anniversaire à vous si vous êtes né un 7 juillet. Aujourd'hui, c'est l'anniversaire du gardois Julien Doré qui souffle ses bougies, tout comme l'actrice Bérénice Bejo et Ringo Starr, ex-Beatles et batteur de légende. Enfin, le dicton du jour, quant à la Saint-Raoul, le soleil brille, c'est le moissonneur qui grille. Très belle journée sur Delta FM.

Césaria avec Solar sur le 88.9. C'est l'heure de notre Top Shazam et aujourd'hui on prend la direction de la Norvège pour voir ce qui cartonne sur les téléphones là-bas. En troisième position, Kongensmen avec Kongensmen, voilà. En deuxième place, Kongs avec Never Going Home. Et tout en haut du classement, la Nidée place revient à forcément Shakira avec Die Die. C'est la chanson de la Coupe du Monde de football 2026. Et bien peut-être que ça portera chance à nos bleus ce soir pour le match de la demi-finale. Et oui, déjà, ça passe vite. On leur souhaite bonne chance d'ailleurs et on s'écoute tout de suite le numéro 1 du Top Shazam Danemark, c'est Shakira avec Die Die sur Delta FM.

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1: Bonjour à tous, à la une de l'actualité sportive. En tennis, Yannick Sinner conserve donc sa couronne à Wimbledon. Le numéro 1 mondial a battu l'Allemand Alexander Zverev en finale en 4-7 après près de 4 heures de jeu. L'Italien remporte son 5e titre du Grand Chelem et son 2e Wimbledon consécutif. Malgré cette défaite, Alexander Zverev monte tout de même à la 2e place du classement mondial aujourd'hui. Côté cyclisme sur le Tour de France, Mathieu Van Der Poel s'est donc imposé hier sur la 9e étape entre Malemort et Ussel. Le Néerlandais a fait la différence après une longue échappée. Il signe sa 3e victoire d'étape sur la grande boucle et offre à son équipe son premier succès sur cette édition 2026. En voile, la France décroche une médaille d'argent au championnat d'Europe. Mathilde Lovadina et Lou Bertomio terminent vice-championne à seulement un point du titre. Une première médaille dans un grand championnat pour le duo français qui nourrit désormais de grandes ambitions en vue des Jeux Olympiques de Los Angeles en 2028. Et puis concernant la Coupe du Monde de football, les Bleus sont donc arrivés à Dallas hier aux États-Unis, à 2 jours de leur demi-finale contre l'Espagne. Rendez-vous demain soir à 21h pour le verdict. L'autre demi-finale opposera l'Angleterre face à l'Argentine. Ça sera mercredi à 21h également. Voilà pour l'essentiel de l'actualité sportive. Bonne journée à tous.

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2: Dans votre agenda de ce mardi 14 juillet, voici le programme des festivités de la fête nationale dans la région. Au Gros du Roi, le front de mer s'animera dès 22h30 pour le traditionnel feu d'artifice qui illuminera le ciel de la commune, suivi du bal populaire pour célébrer cette soirée. À la Grande Motte, le rendez-vous est donné à 23h pour assister au grand feu d'artifice pyromélodique qui embrasera le littoral. À Vauvert, place du Docteur Arnoux, la journée sera riche en animation. Après l'installation de structures gonflables pour les enfants, la Peña del Fuego débutera à 19h, suivie d'une brazucade offerte par la ville. À 20h, Et à 20h30, des bâtons lumineux tricolores seront distribués avec un jeu concours pour gagner des entrées aux structures gonflables. À 21h, le public pourra suivre la retransmission de la demi-finale de la Coupe du Monde 2026 sur écran géant, avant de terminer la soirée jusqu'à 1h du matin avec un DJ sur le parvis des Halles. À Montpellier, les célébrations se répartissent sur deux lieux emblématiques. Sur le parvis de l'hôtel de ville, un grand concert gratuit en plein air réunira les artistes du chœur et les musiciens de l'Opéra Orchestre National Montpellier Occitanie de 21h à 22h. Ensuite, direction le parc Charpac où sera tiré à 23h le spectacle pyrotechnique Son et Lumière Montpellier Forever, conçu par la société Lux Factory, suivi à 23h20 par le traditionnel bal des pompiers. À la Vérune, le complexe sportif accueillera le feu d'artifice à 22h30. Une dégustation de vin à la française sera proposée au château avant le lancement du grand bal à 22h45 animé par l'orchestre Mission 2. Et puis à Saint-Jean-de-Védas, le parc de la Perrière ouvre ses portes à partir de 19h30 pour une soirée festive qui sera ponctuée par le tir du feu d'artifice à 22h30. Et pour finir, à Villeneuve-les-Maglones, les festivités débuteront dès 19h au Grand Jardin avec un apéritif dansant organisé par le comité des fêtes, incluant une dégustation de coquillages. Les traditions taurines seront à l'honneur avec une bandide à 19h30 sur le parcours habituel, puis un anciero place des héros à 21h. La soirée se conclura au Grand Jardin avec le bal Extravaganza by Cassou à 22h. Très bonne sortie et très bonne fête nationale à vous.
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1: Un matin d'été, j'ai décidé de prendre le large à bord du catamaran Picardie 2 au Gros du Roi pour vous emmener avec l'association Découverte du Vivant à la rencontre du Grand Dauphin.

0: Bienvenue à bord.
1: Départ à 8h du quai Colbert. Le bateau, qui a déjà fêté ses 40 ans, est tout complet. Nous sommes 97 passagers à bord, sous une bonne couverture nuageuse et dans une certaine fraîcheur. Pas de coup de soleil aujourd'hui. Mais la grisaille ne freine pas notre enthousiasme, ni celui de l'équipe, à l'idée de ceux qui nous attendent.
2: Tout l'équipage et moi-même, on vous souhaite la bienvenue sur le Picardie 2, donc pour cette sortie naturaliste en mer. On va partir au large du Gros du Roi, découvrir un petit peu tout ce qui se passe en mer. On va y aller tranquillement, pour l'instant vous le voyez, on fait route vers le sud, on va s'éloigner tranquillement des berges. Et donc lors de cette sortie naturaliste, on fait une boucle. On peut choisir soit de partir vers la droite, plutôt vers 7, vers l'ouest, soit vers la gauche. La gauche c'est plutôt vers l'est. Donc là on va regarder en fonction des conditions météo, en fonction des endroits, en fonction des appels qu'on peut avoir aussi. On a des gens qui sont en mer qui peuvent jeter aussi un coup d'œil pour nous. Donc voilà, en fonction de toutes ces choses-là, on va pouvoir regarder et puis choisir notre direction.
1: À la barre, Giovanni, capitaine depuis plus de 20 ans, ancien pêcheur et fils de pêcheur sur plusieurs générations. Il connaît les bons plans en mer et a de bons contacts qui pourraient nous aider à localiser ces chers cétacés. Il décide de partir vers l'ouest. Notre guide naturaliste, c'est Hugo. C'est notre œil de lynx sur les flots pour guetter les dauphins, mais aussi les oiseaux et toute la biodiversité que nous pourrions croiser durant notre escapade marine. Il est aidé de deux acolytes du parc régional de Camargue qui suit et étudie notamment la population des mammifères marins au large.
0: Découverte du vivant et une agence naturaliste. Notre but, c'est de présenter la nature de plus près aux gens. Et donc, pour ce faire, on a des sorties en mer, mais on organise aussi des stages à l'étranger. Donc, notre but, c'est vraiment de montrer cette nature, d'aller la voir dans son milieu, vraiment rester sur le milieu naturel. Là, on le fait sur la Méditerranée, en ce moment, sur trois endroits. On est sur Argelès, sur le Gros du Roi et sur Sanary-sur-Mer.
3: Et alors, quels sont les animaux qu'on peut croiser? J'imagine qu'il y en a beaucoup dans cette zone-là, à la fois dans les airs et puis sous le bateau.
0: Ouais, c'est ça, là on est en trois dimensions. Donc ce qu'on regarde, nous, en principal, dans un premier temps, aux jumelles, c'est les oiseaux, c'est ce qu'on voit le plus facilement. Mais après, il y a beaucoup de choses que les gens ignorent. Il y a des grosses raies en Méditerranée, il y a la raie Mobula qui est de grande taille, qui peut aller jusqu'à 5 mètres. Il y a des tortues qu'on peut observer, on peut voir certains poissons comme les requins, comme les espadons. Et ce qu'on cherche, ce qu'on a envie de présenter aux gens aujourd'hui, c'est les dauphins. Parce que les dauphins, forcément, le grand dauphin qu'on peut rencontrer en Camargue, c'est un mammifère, un cétacé. Donc, il remonte respirer et donc on peut faire des observations sur une durée un peu plus longue. Donc, c'est vraiment la star de la sortie, celui qu'on cherche en priorité.
3: Et vous, du coup, c'est quoi le signe que vous détectez vraiment? Alors, les jumelles, j'imagine que c'est pas un indispensable, mais c'est quand même beaucoup mieux.
0: Les jumelles, ça aide, tout dépend des conditions météo, mais ça aide. En fait, il y a trois choses qu'on cherche. Le premier, c'est le splash. C'est quand le dauphin saute et qu'il retombe en surface, ça fait des éclaboussures. Le souffle, quand il vient respirer en surface, ça fait une sorte de vapeur en surface, donc c'est quelque chose qu'on peut voir aussi. Et dernière chose qui nous confirme vraiment sa présence, c'est vraiment l'aileron ou alors un saut où il va sauter en entier. Ça, c'est deux choses quand on voit vraiment le dauphin. Si les gens veulent savoir à quoi ça ressemble, en gros, c'est Flipper. Le grand dauphin, c'est Flipper. C'est vraiment cet animal-là et c'est lui qui va venir le plus près des côtes parce que c'est là où on a le moins de profondeur, en tout cas pour cette zone de Méditerranée ici au Gros du Roi.
3: Et la particularité du coup de ce plateau continental par rapport aux autres zones
0: Ben, en fait, c'est deux milieux complètement différents, deux écosystèmes complètement différents, avec par exemple la côte rocheuse qu'on a plus loin du côté de Marseille. C'est deux milieux complètement différents et tout aussi intéressants. On a un écosystème et des animaux qui se développent. C'est complètement différent. Ici, on peut avoir plus de raies qui vont être dans le sable. On peut avoir les hippocampes qui sont plus près des côtes. Donc, c'est deux milieux qui sont très, très différents et très complémentaires, en fait. Deux écosystèmes différents qui se côtoient.
3: Et par contre, donc, on n'est pas sûr d'en voir à chaque fois. Pour le coup, les stars, elles se font désirer un peu. Normalement, on en voit quand même souvent, mais...
0: Ouais, on a un très beau taux de réussite, mais c'est vrai que nous, on a l'habitude, en tant que naturaliste, quand on cherche les choses, on sait qu'on peut passer à côté, et c'est ça qui fait la beauté de la rencontre aussi. On n'est pas dans un parc animalier, donc on n'est pas sûr de croiser ces animaux. Mais voilà, toute la beauté, en fait, elle est là, elle est d'aller les chercher. Tous les gens participent, regardent la mer, cherchent avec nous. Et des fois, c'est vrai que on peut passer à côté parce que c'est pas automatique, ça reste la nature, quoi.
3: Alors, j'ai vu circuler l'info comme quoi il y aurait des petits en ce moment qui se baladeraient avec des adultes.
0: Ouais, les grands dauphins sont là toute l'année en fait. Et par contre, il y a un pic de reproduction au printemps. Donc là, on a vraiment une phase où on a des tout petits. Nous, sur les photos, on arrive même à voir si certains d'entre eux ont ce qu'on appelle des plis fœtaux sur les côtes. On voit des plis et ça peut nous indiquer que c'est vraiment un nouveau-né. Et ça, c'est des informations qui sont importantes, notamment pour le parc de Camargue, parce que ça peut vouloir dire qu'ils viennent se reproduire ici. Donc ça peut être un endroit où ils viennent se mettre tranquillement pour se reproduire.
3: Par contre, du coup, les conseils, alors il y a cette sortie sur le Picardie, mais il y a des gens qui vont partir en bateau par leurs propres moyens. Il y a vraiment des conseils de prudence et de préservation par rapport aux dauphins.
0: Bien sûr. Même plus que des conseils, hein, il y a une loi claire qui dit qu'on n'a pas le droit d'approcher ces animaux intentionnellement, c'est-à-dire d'aller vers eux intentionnellement à moins de 100 mètres. Après, ces animaux sont très curieux, ils peuvent se rapprocher des bateaux. Et dans ces cas-là, il faut faire attention au risque de collision parce que ça reste un risque qui reste un risque pour ces animaux. Donc oui, faites attention, arrêtez de... Voilà, des choses qu'on peut voir en mer, nous, ce qu'on prend pour de l'incivisme, c'est le fait de taper sur le bateau, le fait de siffler pour essayer de les attirer. Enfin, voilà, on n'essaye pas d'attirer ces animaux. Le but, comme dans toutes les sorties naturalistes, c'est de les voir. Et nous, on essaie d'être le plus discret possible. On aimerait bien disparaître des fois pour les voir dans leur milieu. Et donc, n'essayez pas de les appeler, n'essayez pas de les attirer, quoi.
3: Et si on voit qu'ils se rapprochent d'eux-mêmes, à la limite, on coupe le moteur, par exemple, et puis on les laisse venir.
0: Exactement. Couper le moteur, c'est une très bonne idée. Comme ça, on reste sur place. Ils viennent nous voir s'ils le veulent. Ils partent s'ils le veulent. On est chez eux, faut pas l'oublier, quoi.
1: L'observation n'est pas simple sur cette sortie. Beaucoup d'écume à la surface de l'eau. Les jumelles scrutent et traquent le moindre signe, en vain. Voilà à 2 heures que nous naviguons, bien rafraîchis. Certains passagers se sont même assoupis. Nous sommes au large de Sète et notre dernier espoir est un chalut dont le sillage poissonneux pourrait bien attirer des grands dauphins. L'espoir s'amenuise chez les passagers. Quand soudain, Hugo nous annonce la bonne nouvelle.
4: On va voir un aileron. Devant le bateau. Ah, je commence à avoir les doigts qui se pointent dans la bonne direction. Allez, regardez, on a eu un aileron pour l'instant qui est sorti à cause du sillage du bateau qui est devant nous, donc on va s'approcher doucement. Ah ouais, en effet, c'est environ 100-150 mètres. Ah, il y en a un qui vient de sortir sur la droite aussi. Très bien. Là, il va falloir être attentif. Super. Bon, ben, on les aura mérités ces dauphins. On a été vraiment loin aujourd'hui. Encore une fois, c'est la nature. Juste devant le bateau, profitez. Allez, faites pas trop de bruit, profitez vraiment avec les yeux.
5: Je veux le voir.
4: Ils ont besoin de respirer, c'est pour ça qu'ils remontent en surface et quand ils sondent, ils vont descendre en profondeur et là ils peuvent disparaître plusieurs minutes de suite. Le record chez les grands dauphins, c'est une vingtaine de minutes. Ah, ils remontent sur la gauche, bien vu.
3: Ils ont pas peur, ils ont pas peur.
4: Transparence, regardez, c'est magnifique quand on arrive à voir par transparence, on voit le blanc du ventre des fois. Et oui, dans l'approche, c'est important pour nous. Le capitaine s'est mis dans le même axe que ces animaux, on se décale, on se met sur le côté. Ils sont venus nous voir par curiosité, mais ensuite ils reprennent leur activité et sont partis, je pense, chasser, prendre du poisson sous l'eau. Allez, carte d'identité un petit peu de ce grand dauphin. Il faut savoir que c'est un animal qui est cosmopolite, on peut le rencontrer sur toute la planète. Et à chaque fois, on va voir une sous-espèce différente.
5: Wow.
4: Ici, en Méditerranée, si on prend une fourchette très très large, ils vont mesurer entre 2 mètres à 4 mètres pour les plus gros. C'est assez rare de les avoir aussi gros, mais et donc, ils vont peser entre 200 à 400 kilos pour les plus gros individus. La plus grande des sous-espèces, ça va être en Nouvelle-Zélande, avec des grands dauphins absolument énormes hein, qui peuvent mesurer jusqu'à 6 mètres et jusqu'à 600 kilos. Oh, il y en a un qui revient vers nous. Regardez, sous mon pied, là, c'est le dauphin. C'est marrant parce que je peux voir ce que fait le dauphin à vos têtes. Je vous vois chercher, regarde partout. C'est normal, vous essayez de le voir de plus près. C'est intéressant de le voir quand il sonde et quand il va remonter à la surface. C'est toujours dur de deviner. On voit une tache blanche des fois. Des fois, il se met sur le côté, il va essayer de vous regarder. Vous aussi, vous êtes observé hein, quand vous êtes dans son milieu. Et donc, il peut se mettre sur le côté avec son œil. Il voit très bien dans l'eau, il voit aussi hors de l'eau. C'est pour ça que c'est important de pas essayer d'interagir avec eux. Hein. C'est pas du tout plus recherché. Ah, il y en a un qui vient de remonter juste devant le bateau à une dizaine de mètres. Donc, juste à ne pas confondre avec le dauphin commun. C'est un dauphin que l'on peut rencontrer aussi en Méditerranée qui, malheureusement, devient très très rare. Oh, le footbassant qui passe en vol au-dessus de nous aussi, regardez. Vous l'avez en vol, le jeune footpassant qui vient de nous doubler par la droite. On voit qu'il est plus gros que les autres, et là, couleur noire parce que c'est un jeune. Ouais, de toute façon, à chaque fois que tu parles d'oiseaux, quand il y a les dauphins, c'est mort, plus personne n'écoute. Vous êtes concentré sur les dauphins, vous avez bien raison. Vous l'avez remarqué, quand il remonte respire à la surface, on peut l'entendre, c'est un souffle qui est assez puissant. On appelle parfois le souffleur. Allez, c'est un petit saut sur la droite. On a pu voir justement sa caudale, la queue, la nageoire caudale. Elle est horizontale comme chez tous les cétacés, au contraire des poissons comme le requin. Le requin a la queue verticale. C'est une des différences entre les cétacés et les poissons.
6: donc il a l'air tout gentil comme ça, on a l'impression qu'il sourit assez naturellement le grand dauphin, mais ça reste un très bon prédateur encore une fois, capable d'accélérer à 50 km/h.
4: Encore une fois j'insiste, c'est important, vous avez vu, on n'a pas changé notre trajectoire, c'est important si un jour vous êtes en bateau et vous croisez ces animaux, n'essayez pas d'aller vers eux en fait, hein. C'est eux qui décident, on est chez eux. Donc nous on se met dans leur trajectoire et s'ils veulent venir nous voir, ils le font, c'est ce que vient faire le jeune dauphin.
1: Après une bonne demi-heure d'observation et d'excitation sur le bateau, les dauphins continuent leur chasse et leur chemin et nous entamons notre demi-tour direction le Gros du Roi. Les visages sont souriants, réjouis, voire sereins. Un moment magique gravé dans les mémoires et dans les smartphones. Il est presque 13h quand nous franchissons la ligne des jetées des phares à l'entrée du port du Gros du Roi. Encore une sortie réussie pour l'équipage du catamaran Picardie et pour découverte du vivant. Bilan de l'observation, dans les airs des hérons, goélands leucophées, à ne pas confondre avec les mouettes mélanocéphales que nous avons aussi vues, des fous de bassin, dont des juvéniles, et dans l'eau, 3 à 4 grands dauphins. En 3 ans de suivi, grâce aux sorties en mer et aux photos des ailerons, le parc régional de Camargue en a dénombré 80 individus passés ou revenus au large de notre territoire. Ces sorties sont organisées 2 fois par semaine en été, et une fois tous les 15 jours en septembre et octobre.

Et pour faire briller encore plus votre imaginaire, sachez qu'encore plus au large, par-delà le plateau continental, au-delà de 100 mètres de profondeur et même jusqu'à 3000 mètres dans les plaines abyssales, 8 espèces de cétacés profitent des eaux de notre Méditerranée, dont, oui, des baleines, dont le rorqual commun, deuxième plus grand animal au monde derrière la baleine bleue. Il peut aller jusqu'à 20 mètres de long, peser plus de 50 tonnes et vivre jusqu'à 90 ans. Il existe même un sanctuaire protégé entre la France, l'Italie et la Sardaigne, le sanctuaire Pélagos, où un code de bonne conduite régit le comportement des bateaux pour veiller à la sérénité des cétacés. Oui, notre belle bleue est pleine de merveilles et de surprises qui nous ravissent. Alors respectons-la et rendons-lui au centuple, veillons sur elle et protégeons-la afin que ses trésors ne disparaissent pas.

Alien et Carla de Coignac avec Un peu plus près du bonheur sur Delta FM Terre de Camargue. Allez, restez bien avec nous. D'ici quelques minutes, on retrouve l'actualité nationale et internationale. Ce sera dans une poignée de minutes, juste après Grand Corps Malade et Stiletto avec Le Prochain Rêve.

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0: 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Il est 8h. 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
2: Bonjour à tous. L'essentiel de l'actualité, au moins 1900 hectares parcourus par les flammes, des centaines de pompiers mobilisés, appuyés de 4 canadaires, de 2 dash et de 3 hélicoptères bombardiers d'eau. L'incendie de la forêt de Fontainebleau progresse toujours. 2 personnes ont été interpellées, soupçonnées d'être à l'origine de ce feu. Incendie qui n'est toujours pas fixé ce matin. Les autorités le disent, son extinction complète pourrait prendre plusieurs jours, voire plusieurs semaines. Météo France qui annonce 26 départements vigilance rouge à la canicule aujourd'hui. Quasiment tout le reste du territoire est en orange, hydratez-vous. Le mercure pourrait grimper autour des 40 degrés. Allez, nous sommes le 14 juillet, c'est la fête nationale. Emmanuel Macron promet un défilé militaire historique pour son double quinquennat. L'Élysée parle de 6800 militaires, 500 soldats étrangers, dont des Ukrainiens, et 30% de véhicules et d'aéronefs supplémentaires. Un défilé placé sous le signe du réarmement et de la coopération européenne, en présence de nombreux chefs d'État et de gouvernement. En football, la France joue contre l'Espagne dans la première demi-finale du Mondial. Un match ce soir dès 21h à Dallas. Les champions d'Europe face aux vice-champions du monde. À la clé, en cas de victoire, c'est une place en finale. C'est un match à voir sur M6. L'autre demi opposera demain l'Argentine à l'Angleterre.
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3: Et en ce mardi 14 juillet, jour de fête nationale, nous devons retrouver potentiellement quelques passages nuageux avec potentiellement de la pluie pour votre matinée. Et puis l'après-midi, le ciel devrait se dégager puisqu'on devrait retrouver un ciel peu nuageux. Au niveau des températures, il fera chaud déjà dès le matin puisqu'il fera 29 degrés avec un vent aux alentours de 20 km/h. Et puis l'après-midi, il fera 30 degrés et le vent devrait baisser puisqu'il fera 15 km/h. L'eau, elle, de son côté, l'eau de la mer, de la Méditerranée, si vous souhaitez vous baigner en ce jour férié, eh bien l'eau est de 23 degrés. On n'oublie pas de souhaiter une bonne fête aux Camis. Bon réveil à toutes et tous en ce jour de fête nationale sur Delta FM. Deuxième heure de l'excellent matin, on continue ensemble avec un joli titre. C'est Elena Copsi avec Rendez-vous sur Delta FM, Terre de Camargue.

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1: Bonjour à tous, voici votre horoscope pour ce 14 juillet. Les béliers, vous savez ce que vous voulez et surtout là où vous allez. Si vous avez un plan à mettre en œuvre, c'est maintenant.
2: Taureau, vous pourrez faire confiance en votre intuition.
3: Les gémeaux, la paix et la tranquillité seront vos priorités.
4: Cancer, si vous faites un tout petit effort, ce sera de bonheur.
5: Lion, vous serez préoccupé par vos soucis.
6: Les vierges, l'ensemble sera bon enfant, agréable, un climat dans lequel vous évoluerez avec aisance.
7: Balance, véritable conquérant, vous serez d'humeur à mettre les autres en avant.
8: Scorpion, vous aurez tendance à oublier que toutes les vérités ne sont pas bonnes à dire.
9: Sagittaire, vous allez briller par une volonté et une détermination hors du commun.
10: Capricorne, vous ferez preuve de belles intentions.
11: Les Verseaux, ne faites pas cavalier seul, votre entourage pourrait mal l'interpréter.
12: Et puis les Poissons, très en forme, vous aurez à cœur de prendre soin de vous.
13: Très bonne journée à tous.
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0: Antonino Baliardo avec Gitanito sur Delta FM Terre de Camargue. Et tout de suite, pour l'actualité locale et régionale, je vous présente Nicolas.
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2: Bonjour à tous, elles sont rares, très rares, ces communes où les feux d'artifice seront autorisés ce mardi dans le cadre des festivités du 14 juillet. En raison d'un risque d'incendie élevé, le Gard, comme la préfète de l'Hérault, a interdit la plupart des feux d'artifice à l'exception de ceux tirés depuis la mer. Sur le littoral Montpellier-Reims, la Grande Motte maintient son spectacle pyrotechnique. Ce sera 23h30 ce soir sur la promenade Jacques Chirac après le match de l'équipe de France face à l'Espagne. À l'inverse, les feux d'artifice de Montpellier, Carmont-Plage, Palavas-les-Flots et Villeneuve-les-Maguelones sont annulé en raison des conditions de sécurité. À Nîmes, la fête nationale du 14 juillet sera célébrée avec une cérémonie militaire et un défilé sur l'avenue de la Libération ce matin. Les célébrations qui se poursuivront en soirée avec le bal des pompiers, un feu d'artifice prévu de 22h à 22h40. Face au risque élevé d'incendie, je vous en parlais, la préfecture de l'Hérault a placé 7 massifs forestiers en vigilance orange pour ce mardi. L'accès à ces espaces est fortement déconseillé, les travaux y sont réglementés, les autorités qui appellent à la plus grande prudence, rappelant qu'il est interdit d'allumer un feu, un barbecue de GT des mégots et invite à contacter le 18 ou le 112 en cas de départ de feu. Justement, ce serait un mégot de cigarette qui aurait provoqué ce feu de broussailles dimanche après-midi le long de l'autoroute A9 dans le département du Gard, entraînant la fermeture temporaire de l'accès à l'autoroute. Grâce à l'intervention rapide de 6 camions de lutte contre les incendies d'un hélicoptère bombardier d'eau, eh bien le sinistre a été rapidement maîtrisé. Il aurait été jeté ce mégot depuis un véhicule et il pourrait être à l'origine de cet incendie dans un contexte, je vous le disais, de forte chaleur et de sécheresse qui accroît le risque de départ de feu. À Vauvert, la municipalité profite des vacances d'été pour installer des climatiseurs dans les écoles. 17 unités sont en cours d'installation et d'ici 2028, les 8 établissements de la commune devraient être équipés. La récente canicule a accéléré le calendrier de ce projet qui vise à améliorer le confort des 900 élèves de la commune. Réalisé en interne par les services techniques, les travaux représentent un coût de 36 000 euros cette année et s'accompagneront de futurs travaux d'isolation. Et puis un mot de politique pour terminer cette édition, l'approche des élections sénatoriales de septembre. Guy Lauré, le maire de Vendargue, annonce qu'il interpellera chaque semaine à partir d'aujourd'hui les candidats déclarés sur les réseaux sociaux afin de connaître leur position sur des sujets comme les écoles face à la canicule, justement, le logement, l'aménagement du territoire ou la sécurité. Il affirme vouloir informer les citoyens bien qu'ils ne votent pas directement à ce scrutin. Et par ailleurs, il critique le choix des Républicains de soutenir Alain Berthet et appelle au rassemblement de la droite et du centre derrière Joseph Francis qu'il soutient. C'est tout pour l'actualité. Très bonne journée sur Delta.

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1: Et dans votre télé pour ce mardi 14 juillet, je vous propose de retrouver un magnifique documentaire sur la chaîne Novo 19. Il s'agit de 14 juillet, une histoire française. De la parade militaire de la Grande Guerre aux actes de résistance à Londres en passant par les présidences successives, des archives rares plongent dans les coulisses du 14 juillet. Deux siècles de fêtes nationales derrière laquelle se cachent des enjeux diplomatiques, politiques et culturels et sont retracés. Il y a des épisodes sombres mais aussi des moments inoubliables comme la Garden Party dans les jardins de l'Elysée en 98 avec les champions du monde de football. Événement sur lequel revient le grand défenseur des Bleus, Lilian Thuram. 14 juillet, une histoire française, c'est donc à retrouver ce mardi sur la chaîne Novo 19. Également dans votre télé sur TF1, retrouvez Les Experts Las Vegas. Sur France 2, du théâtre avec Le Canard à l'Orange. Sur France 3, une série TV, c'est Alexandra L. Sur France 5, Claude Lelouch, La Vie en Mieux. Sur M6, on retrouve du football avec la Coupe du Monde. Et c'est la première demi-finale. Sur Arte, Tous Accro, Le Piège des Aliments Transformés. Sur France 4, Musique en Fête. W9, Les 20 Chansons Préférées des Français. Sur TMC, 90 enquêtes naturistes, ils osent tout pour réussir leurs vacances. Sur TFX, on retrouve un film avec Rupture pour tous, sur Gulli, Les Rois de la Glisse 2. Sur la chaîne T18, c'est Napoléon, le téléfilm avec notamment Christian Clavier. Et puis on termine avec sur la chaîne Sister, du cinéma, avec La Cage Dorée. Très bonne soirée TV avec Delta FM.
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2: Le 14 juillet commémore la prise de la Bastille en 1789, symbole de la Révolution française et de la fin de la monarchie absolue. Mais l'histoire de la fête nationale est bien plus complexe et remonte même à Louis XIII. En effet, c'est Louis XIII qui instaure la première fête nationale en 1638. Le 15 août, jour de l'Assomption, devient aussi la fête du Royaume de France. Le roi en fait un jour férié pour remercier la Vierge et célébrer la naissance à venir d'un héritier, le futur Louis XIV, après 23 ans d'attente. C'est à la fois religieux et politique, une façon de souder le royaume autour du roi, de l'église et de la providence. Durant la période révolutionnaire, cette fête sera donc reniée jusqu'à Napoléon qui la ravive sous l'Empire. Né un 15 août, l'empereur instaure la Saint-Napoléon et cette fête religieuse devient en même temps un hommage à sa propre personne. Mélange de culte impérial et de ferveur chrétienne, elle convient aux monarchistes et aux conservateurs. Mais avec la République est voulue une fête laïque, populaire et fondatrice. C'est donc en 1880 que le 14 juillet est choisi, en référence à deux dates, la prise de la Bastille, donc en 1789, et la fête de la Fédération de 1790, moment d'union nationale où le roi prêtait serment à la nation et à la loi devant le peuple. Depuis, le 14 juillet célèbre donc la République. Toutefois, certains royalistes ou catholiques considèrent toujours le 15 août comme leur vraie fête nationale, refusant d'honorer un héritage révolutionnaire qu'ils jugent violent et anti-religieux suite aux exactions commises par des révolutionnaires à l'époque notamment. Aujourd'hui, pour la grande majorité des Français, le 14 juillet est synonyme d'unité, de liberté et de danse sous les feux d'artifice. Mais le 15 août est toujours férié et célébré d'une certaine façon.
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Clinton Fearon avec This Morning sur le 88.9. Allez, c'est l'heure de notre roman de la semaine et aujourd'hui, on vous parle d'un livre passionnant, Géopolitique d'un conclave, élire un pape quand les empires reviennent, signé Michael Kor. Retour en arrière, le 8 mai 2025, Léon XIV succède à François qui avait régné de 2013 à 2025. Personne ou presque n'attendait un pape originaire des États-Unis, le premier de toute l'histoire de l'Église. Dès son élection, il revendique une paix désarmée et désarmante dans un monde multipolaire où les empires ressurgissent avec fracas. Pour comprendre la genèse de ce choix, Michael Kor, correspondant au Vatican pour la Croix, nous raconte les 18 jours de vacances du trône de Saint-Pierre où se dévoile toute une fabrique du pouvoir. L'auteur consacre une place particulière au conflit qui oppose le Vatican à la Maison Blanche sous l'influence d'un nationalisme évangélique triomphant. Déjà sous François, les relations étaient glaciales. Avec un vice-président catholique converti, Donald Trump espérait un pape acquis à la cause de Washington. C'est raté, si Léon XIV est bien né à Chicago, il a pris la nationalité péruvienne et se présente lui-même comme fils de Saint-Augustin. Un pape qui porte la voix des périphéries et qui n'hésite pas à hausser le ton face aux opérations militaires et à la politique migratoire de l'administration Trump. Un livre passionnant à retrouver en librairie. Allez, tout de suite, on retrouve Eyal avec Tout ira bien et c'est toujours sur Delta FM.

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1: À la Grande Motte, une opportunité rare s'ouvre au sein d'un casino qui recrute un croupier ou une croupière en CDI. Au cœur de l'ambiance feutrée du casino, votre rôle sera multiple. En tant qu'ambassadeur de l'établissement, vous serez chargé d'accueillir et d'orienter la clientèle tout en jouant un rôle actif dans le développement commercial et la fidélisation des joueurs. Vous serez également le garant de la pédagogie auprès des clients en les renseignant précisément sur les différents produits de jeu et services proposés par l'établissement. Ce poste exige une excellente présentation, une grande rigueur, une intégrité sans faille et une capacité naturelle à communiquer. Le travail s'effectue par roulement, incluant des horaires de jour comme de nuit, ainsi que les week-ends et les jours fériés. Le contrat est un CDI à temps plein de 35 heures par semaine. La rémunération mensuelle brute est de 1868 euros, assortie de titres restaurant, de primes de panier et d'un package d'avantages sociaux complet, CS dynamique, chèque vacances, carte cadeau d'anniversaire et parking du personnel gratuit.
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0: Eddie Mitchell et Zelia Duncan avec À Cannes cet été sur votre radio en terre de Camargue. On approche des infos de 9h pour la dernière heure de cette matinée du 14 juillet. Restez avec nous, voici Alex Montembeau avec Vanny Choco sur Delta FM. 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
2: Bonjour à tous, l'essentiel de l'actualité, c'est ce matin le traditionnel défilé du 14 juillet. L'Élysée parle de 6800 militaires, 500 soldats étrangers, 30% de véhicules et d'aéronefs supplémentaires par rapport à d'habitude. Un défilé placé sous le signe du réarmement. Emmanuel Macron qui sera à Nice ce soir pour commémorer les 10 ans de l'attentat du 14 juillet 2016. Un camion avait foncé dans la foule sur la promenade des Anglais. Bilan 86 morts et des centaines de blessés. L'incendie n'est pas fixé dans la forêt de Fontainebleau. Le bilan est important. Près de 2000 hectares ont été parcourus par les flammes. Des centaines de pompiers sont mobilisés. Deux personnes ont été placées en garde à vue. La canicule recule dans l'ouest mais progresse dans le sud-est. Une vingtaine de départements restent en vigilance rouge aujourd'hui. Météo France parle de température autour des 40 degrés. La fin de l'épisode est espérée pour jeudi. Les États-Unis ont lancé une troisième nuit consécutive de frappes contre l'Iran. Malgré cette nouvelle escalade, le président américain estime qu'un accord avec Téhéran reste encore possible. En cyclisme, c'est la 10e étape du Tour de France aujourd'hui. 166 km entre Aurillac et Le Lioran dans le Cantal. C'est toujours Tadej Pogacar qui est maillot jaune.
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3: Et en ce mardi 14 juillet, jour de fête nationale, nous devons retrouver potentiellement quelques passages nuageux avec potentiellement de la pluie pour votre matinée. Et puis l'après-midi, le ciel devrait se dégager puisqu'on devrait retrouver un ciel peu nuageux. Au niveau des températures, il fera chaud déjà dès le matin puisqu'il fera 29 degrés avec un vent aux alentours de 20 km/h. Et puis l'après-midi, il fera 30 degrés et le vent devrait baisser puisqu'il fera 15 km/h. L'eau, elle, de son côté, l'eau de la mer, de la Méditerranée, si vous souhaitez vous baigner en ce jour férié, eh bien l'eau est de 23 degrés. On n'oublie pas de souhaiter une bonne fête aux Camis. C'est la dernière heure de l'excellent matin sur Delta FM 88.9 en ce jour de fête nationale. On s'installe en douceur avec un joli titre, Solal Rubin avec Peur de tout sur Delta FM.

très belle journée à vous en ce 7 juillet. Aujourd'hui, on souhaite une bonne fête à tous les Raoul et les Ralph. Petit tour dans le rétro, ça s'est passé un 7 juillet en 1898. Hawaï devenait officiellement un territoire américain. Un peu plus proche de nous, en 2007, le monde entier découvrait les 7 nouvelles merveilles du monde, de la Grande Muraille de Chine au Machu Picchu en passant par le Colisée. Et puis tout récemment, en 2024, c'était le second tour des élections législatives anticipées en France avec un résultat historique. Le Nouveau Front Populaire obtenait une courte majorité relative à l'Assemblée Nationale. Côté anniversaire célèbre aujourd'hui, c'est peut-être un point en commun que vous avez avec ces artistes. Bon anniversaire à vous si vous êtes né un 7 juillet. Aujourd'hui, c'est l'anniversaire du gardois Julien Doré qui souffle ses bougies, tout comme l'actrice Bérénice Bejo et Ringo Starr, ex-Beatles et batteur de légende. Enfin, le dicton du jour, quant à la Saint-Raoul, le soleil brille, c'est le moissonneur qui grille. Très belle journée sur Delta FM.

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1: Bonjour à tous, elles sont rares, très rares, ces communes où les feux d'artifice seront autorisés ce mardi dans le cadre des festivités du 14 juillet. En raison d'un risque d'incendie élevé, le Gard, comme la préfète de l'Hérault, interdit la plupart des feux d'artifice à l'exception de ceux tirés depuis la mer. Sur le littoral, mais on peut lire Reims, la Grande Motte maintient son spectacle pyrotechnique. Ce sera 23h30 ce soir sur la promenade Jacques Chirac, après le match de l'équipe de France face à l'Espagne. À l'inverse, les feux d'artifice de Montpellier, Carmont-Plage, Palavas-les-Flots et Villeneuve-les-Maguelones sont annulés en raison des conditions de sécurité. À Nîmes, la fête nationale du 14 juillet sera célébrée avec une cérémonie militaire et un défilé sur l'avenue de la Libération ce matin. Les célébrations qui se poursuivront en soirée avec le bal des pompiers, un feu d'artifice prévu de 22h à 22h40. Face au risque élevé d'incendie, je vous en parlais, la préfecture de l'Hérault a placé 7 massifs forestiers en vigilance orange pour ce mardi. L'accès à ces espaces est fortement déconseillé, les travaux y sont réglementés. Les autorités qui appellent à la plus grande prudence, rappelant qu'il est interdit d'allumer un feu, un barbecue de GT des mégots et invite à contacter le 18 ou le 112 en cas de départ de feu. Justement, ce serait un mégot de cigarette qui aurait provoqué ce feu de broussailles dimanche après-midi le long de l'autoroute A9 dans le département du Gard, entraînant la fermeture temporaire de l'accès à l'autoroute. Grâce à l'intervention rapide de 6 camions de lutte contre les incendies d'un hélicoptère bombardier d'eau, eh bien le sinistre a été rapidement maîtrisé. Il aurait été jeté ce mégot depuis un véhicule et il pourrait être à l'origine de cet incendie dans un contexte, je vous le disais, de forte chaleur et de sécheresse qui accroît le risque de départ de feu. À Vauvert, la municipalité profite des vacances d'été pour installer des climatiseurs dans les écoles. 17 unités sont en cours d'installation et d'ici 2028, les 8 établissements de la commune devraient être équipés.

La récente canicule a accéléré le calendrier de ce projet qui vise à améliorer le confort des 900 élèves de la commune. Réalisé en interne par les services techniques, les travaux représentent un coût de 36 000 euros cette année et s'accompagneront de futurs travaux d'isolation. Et puis un mot de politique pour terminer cette édition, l'approche des élections sénatoriales de septembre. Guy Lauré, le maire de Vendargue, annonce qu'il interpellera chaque semaine à partir d'aujourd'hui les candidats déclarés sur les réseaux sociaux afin de connaître leur position sur des sujets comme les écoles face à la canicule, justement, le logement, l'aménagement du territoire ou la sécurité. Il affirme vouloir informer les citoyens bien qu'ils ne votent pas directement à ce scrutin. Et par ailleurs, il critique le choix des Républicains de soutenir Alain Berthet et appelle au rassemblement de la droite et du centre derrière Joseph Francis, qu'il soutient. C'est tout pour l'actualité. Très bonne journée sur Delta.

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2: Dans votre agenda de ce mardi 14 juillet, voici le programme des festivités de la fête nationale dans la région. Au Gros du Roi, le front de mer s'animera dès 22h30 pour le traditionnel feu d'artifice qui illuminera le ciel de la commune, suivi du bal populaire pour célébrer cette soirée. À la Grande Motte, le rendez-vous est donné à 23h pour assister au grand feu d'artifice pyromélodique qui embrasera le littoral. À Vauvert, place du Docteur Arnoux, la journée sera riche en animation. Après l'installation de structures gonflables pour les enfants, la Peña del Fuego débutera à 19h, suivi d'une brazucade offerte par la ville. À 20h, ça c'est à 20h, et à 20h30, des bâtons lumineux tricolores seront distribués avec un jeu concours pour gagner des entrées aux structures gonflables. À 21h, le public pourra suivre la retransmission de la demi-finale de la Coupe du Monde 2026 sur écran géant, avant de terminer la soirée jusqu'à 1h du matin avec un DJ sur le parvis des Halles. À Montpellier, les célébrations se répartissent sur deux lieux emblématiques. Sur le parvis de l'hôtel de ville, un grand concert gratuit en plein air réunira les artistes du chœur et les musiciens de l'Opéra Orchestre National Montpellier-Occitanie de 21h à 22h. Ensuite, direction le parc Charpac, où sera tiré à 23h le spectacle pyrotechnique Son et Lumière Montpellier Forever, conçu par la société Lux Factory, suivi à 23h20 par le traditionnel bal des pompiers. À la Vérune, le complexe sportif accueillera le feu d'artifice à 22h30. Une dégustation de vin à la française sera proposée au château avant le lancement du grand bal à 22h45 animé par l'orchestre Mission 2. Et puis à Saint-Jean-de-Védas, le parc de la Perrière ouvre ses portes à partir de 19h30 pour une soirée festive qui sera ponctuée par le tir du feu d'artifice à 22h30. Et pour finir, à Villeneuve-les-Maglones, les festivités débuteront dès 19h au Grand Jardin avec un apéritif dansant organisé par le comité des fêtes, incluant une dégustation de coquillages. Les traditions taurines seront à l'honneur avec une bandide à 19h30 sur le parcours habituel, puis un anciero place des héros à 21h. La soirée se conclura au Grand Jardin avec le bal Extravaganza by Cassou à 22h. Très bonne sortie et très bonne fête nationale à vous.
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2: Nous sommes au parc ornithologique de Pont-de-Gaux, au milieu des oiseaux, sur la route des Saintes-Maries-de-la-Mer. Et je suis avec Pascaline. Bonjour.
3: Bonjour.
2: Alors, on parle des oiseaux qu'on peut observer en ce moment et on avait envie de faire un focus sur quelques oiseaux qui ont de très belles couleurs et qu'on peut avoir le plaisir d'observer en ce moment si on est attentif.
3: C'est ça. Alors, ce sont des oiseaux qu'on observe davantage au printemps et en été parce qu'ils sont des oiseaux migrateurs qui, pour la plupart, sont plutôt en Afrique sur les mois d'hiver. Donc, par exemple, il y a un oiseau qui est assez connu ici qu'on appelle le guépier d'Europe qui peut être observé aussi à d'autres endroits en France. Qui a des couleurs vraiment très flashy, on va dire plutôt jaune, vert, violet, bleu en fonction de la lumière, qui a tendance à se nourrir plutôt de d'hyménoptères, donc guêpes, frelons, puis aussi de libellules par exemple, et qu'on peut observer en grande colonie, en grand groupe en Camargue, même au bord des routes par exemple, qui parfois nous survolent. C'est vraiment très joli à observer. Il y a le roulier d'Europe aussi qui lui est vraiment très typique du sud, que vous pouvez pas voir ailleurs en France, qui ressemble un petit peu à un corvidé, donc à vraiment la silhouette, on va dire, d'une corneille, mais en version arc-en-ciel, quoi, vraiment avec du bleu, du violet, il est très flash, très joli. Et lui, on va plutôt l'observer posé sur les fils électriques en ce moment. Donc, si vous roulez sur les petites routes de Camargue et que vous voyez un oiseau assez imposant sur les fils, il faut jeter un œil. Dans les jardins, il y a la huppe faciée, par exemple, qui a tendance à marcher au sol, à chercher des insectes, qui a un long bec fin recourbé vers le bas, qui est orange avec une huppe, qui est assez connue dans toute la France également, un oiseau des jardins assez connu. Et le loriot d'Europe aussi, qui est, on dirait, un oiseau exotique, un oiseau vraiment de la jungle, quoi. Il est jaune canari, enfin, le mâle en tout cas, très très coloré. Il y a un chant très mélodieux aussi, si vous avez l'occasion d'écouter sur internet son chant, il est vraiment très joli. Et lui, malgré sa couleur très flash, il a tendance à se percher assez haut dans les grands arbres feuillus, et donc pas facile à observer, à part en vol ou alors s'il se pose dans des arbres sans feuilles. Mais c'est justement un migrateur qui arrive assez tard dans l'année, parce qu'entre guillemets, il arrive en fait une fois que les feuilles ont bien poussé, comme ça lui permet d'être bien camouflé.
2: Et donc, pourquoi est-ce qu'ils viennent en Camargue, ces oiseaux-là? D'ailleurs, on pourrait se dire, tiens, des oiseaux colorés, c'est plus un truc des tropiques. Ou, enfin voilà, on a tendance à s'imaginer que voilà, les oiseaux sont un peu plus de couleur neutre, en tout cas chez nous.
3: Bah c'est vrai qu'on on le sait pas forcément, parce que ce sont des oiseaux qui sont pas si faciles à voir. Puis mine de rien, avec les jeux de lumière, ils sont pas si observables. Par exemple, le loriot d'Europe, avec la lumière, quand il est perché dans un arbre feuillu, avec les jeux de lumière, on le voit pas. Le roulier, dès qu'il n'y a pas trop de soleil, sur un mauvais temps, par exemple, il paraît complètement gris et noir. Donc ça, c'est vraiment un jeu de lumière. Donc il ne saute pas forcément aux yeux. Et s'ils viennent en Camargue, c'est parce qu'il y a les ressources alimentaires. Il y a les insectes, les invertébrés qui leur conviennent. C'est pour ça aussi qu'ils ne sont pas là en hiver. Tout simplement parce qu'ici, automne-hiver, ils vont beaucoup moins trouver leur nourriture, qui se compose beaucoup d'invertébrés qu'on va avoir beaucoup moins ici à la, entre guillemets, mauvaise saison. Et donc, ce sont des oiseaux qui vont effectuer un voyage vers l'Afrique, là où il y a un peu plus d'habitude en termes d'oiseaux colorés. Mais c'est vrai que nous, en France, mine de rien, il y en a d'autres, hein, comme le martin pêcheur, par exemple. Tous nos oiseaux ne sont pas ternes, beiges et marrons. C'est, une fois qu'on s'intéresse et qu'on observe, on se rend compte qu'il y a plein de couleurs différentes chez les oiseaux, ouais.
2: Et rose, parce que là je sens qu'il y en a qui se disent oui mais non, ils sont pas tous marrons, on a quand même le flamant rose.
3: La star.
2: C'est ça, c'est la star, on n'oublie pas la star, rassurez-vous. Et donc ces oiseaux, ils se reproduisent plutôt en Afrique, ou est-ce qu'ils viennent aussi se reproduire ici pour ensuite grandir? Ils grandissent où en fait?
3: Alors c'est plutôt des oiseaux, ceux que j'ai cités là, qui vont se reproduire en France, donc en Camargue. Alors pour le roulier d'Europe par exemple, le loriot il peut remonter même plus au nord encore, hein, même pour la huppe, c'est pareil, on peut la retrouver un peu partout en France. Donc ils viennent ici pour nicher, et puis une fois que les petits ont été nourris, élevés, qui se sont envolés, après ces individus-là vont, là à la fin de l'été, début d'automne, entamer un voyage vers le sud pour suivre leurs ressources alimentaires en fait, continuer à s'alimenter de manière vraiment optimale, et c'est pour ça qu'ils vont avoir tendance à migrer. Donc avec les changements climatiques, on observe des modifications dans les comportements de certains individus. Par exemple, la huppe faciée, cette année, nous, en Camargue, de plus en plus, on en observe même en plein hiver. Parce qu'il y a des oiseaux qui arrivent malgré tout à trouver leurs ressources, même en hiver. Mais ça, c'est à condition d'avoir un hiver assez doux, donc c'est quand même Voilà, c'est un peu le coup de poker, quoi.
2: Et pour leur route migratoire, est-ce qu'ils passent boum, tout droit à travers la mer Méditerranée, ou est-ce qu'ils suivent un couloir en passant par l'Espagne ou peut-être côté Italie, etc.? Comment ça se déroule, par où ils passent?
3: Alors ça dépend complètement des espèces. Il y a des espèces qui sont vraiment habituées, enfin qui sont, on va dire, au niveau de la morphologie, qui sont adaptées pour utiliser les courants chauds, par exemple, comme les rapaces, les cigognes, qui eux vont avoir un peu plus de, un large éventail de possibilités, qui vont profiter des courants thermiques. Les oiseaux, les petits oiseaux plus vulnérables et plus proies en fait vis-à-vis de plein de dangers et de prédateurs, ils ont plutôt tendance à faire du saut de mouton de milieu en milieu. Donc ils ont besoin eux de suivre la côte ou de suivre en tout cas les terres. Et donc ils vont passer en effet par exemple par l'Espagne, l'étroit de Gibraltar potentiellement. Il y en a qui passent en effet par l'Italie. Donc ça dépend de leur morphologie, ça dépend de ce qu'ils mangent, ça dépend des milieux qu'ils occupent, ça dépend de pas mal de choses. Donc il n'y a pas une règle pour tous les oiseaux, c'est vraiment différent en fonction de leurs possibilités.
2: Et pour les oiseaux colorés dont on parlait au début, là, est-ce qu'il y a quand même, alors même si on a dit qu'ils n'étaient pas toujours faciles à observer, est-ce qu'il y a quand même peut-être des conditions, des lieux qui seraient peut-être plus propices pour les auditeurs, auditrices qui auraient envie de tenter l'exercice?
3: Alors la huppe faciée, c'est plutôt les jardins, les parcs. Donc elle est plutôt facile à observer à partir du moment où on a de la végétation qui n'est pas trop rase, où on a quand même de l'herbe assez haute qui permet derrière d'avoir des fleurs, des insectes, et derrière un écosystème qui lui permet de se nourrir. Après, pour les loriots, par exemple, c'est plutôt les forêts, tôt le matin. Là, l'idéal, c'est de connaître le chant. Quand on connaît le chant des oiseaux, c'est plus facile de les détecter et de les observer. Il faut de la patience, pas se prévoir un quart d'heure, mais plutôt deux heures sur site pour essayer de les voir. Avoir des jumelles aussi. Le matériel optique, c'est hyper important pour avoir un autre regard sur les oiseaux et la nature. Et les reliers, eux, c'est un peu toute la journée. C'est assez facile de les voir, hein. Les reliers, il suffit juste de se perdre un petit peu. Là, en ce moment, il y en a plein, dès qu'on se balade en Camargue, sur les petites routes, sur les fils électriques, c'est vraiment très, très facile de les observer. C'est juste qu'il faut ouvrir l'œil, il faut ralentir un petit peu et prendre le temps, quoi.
2: Prendre le temps, c'est une belle manière de finir, voilà, qu'on oublie de faire parfois. Et donc là, voilà, prenez le temps et tentez l'exercice. Et puis si on n'en voit pas, c'est pas grave, on réessaye.
3: C'est ça, exactement. Mais en fait, c'est ça, c'est un entraînement, c'est comme tout, hein. C'est en prenant le temps, en apprenant aussi de ses erreurs, parce qu'au début, bah, on peut pas tout connaître, hein. Donc c'est aussi avoir les outils, jumelles, guides, ornitho, applications, enfin... Essayer d'avoir un petit kit comme ça de l'ornitho pour après essayer de progresser jour après jour. Pourquoi pas un petit carnet d'observation aussi, noter ce qu'on entend, ce qu'on voit, et puis tenir ce carnet à jour le plus souvent possible, ça peut être une motivation.
2: Merci.

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Bianca Costa avec Belle Âme sur le 88.9 en featuring avec Opinard. Allez, une belle info pour vos soirées de l'été, les soirées latines sont de retour chaque jeudi de 20h à 23h sur le parvis de la mairie du Gros du Roi. Rendez-vous pour une initiation salsa, bachata et plein d'autres animations. Une super occasion de danser en plein air, en famille ou entre amis tout l'été. C'est avec l'association Guild Dance. Alors notez bien, chaque jeudi soir, direction le parvis de la mairie du Gros du Roi. Tout de suite, Georgia Smith avec Addicted sur Delta FM.

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2: Bonjour Camille.
3: Bonjour Tom.
2: Alors on se retrouve pour la programmation du cinéma Marcel Pagnol d'Aigues-Mortes de ce lundi 13 et mardi 14 juillet. Et à l'affiche, nous retrouvons Deviens Génial.
3: Mathias est prof et vient d'obtenir sa mutation. À peine arrivé, on lui apprend que sa classe d'allemand va fermer, faute d'inscrits. Il organise alors un voyage en Allemagne pour motiver les adolescents à choisir la langue.
2: Deviens Génial, c'est donc lundi à 18h30 et mardi à 20h30. On a également La bataille de Gaulle, J'écris ton nom.
3: Juin 1940, la France s'effondre et signe l'armistice. Au milieu du chaos, un homme refuse de céder. Seul contre tous, ce général inconnu va sauver ce qu'il reste d'un rêve, la liberté.
2: La bataille de Gaulle, J'écris ton nom, c'est donc mardi à 17h30. Et puis on termine avec Des mignons et des monstres, lundi à 16h30 en séance Ciné Babies, et Les caprices de l'enfant roi, lundi à 20h30. N'oubliez pas que vous pouvez obtenir votre parking gratuit grâce au cinéma. Pour cela, garez-vous sur les parkings P2, P3, P4 ou P5 et vous présentez votre ticket de parking directement au cinéma. Merci beaucoup Camille.
3: Merci Tom, à bientôt.
2: À bientôt.

Philippine Labré, on peut s'aimer sur Delta FM Terre de Camargue. Et bien voilà, les 3 heures de l'excellent matin touchent à leur fin pour ce mardi 14 juillet. Un immense merci à vous tous de nous avoir accompagnés en ce jour de fête nationale. N'oubliez pas ce soir le sunset et feu d'artifice au pied des remparts sud d'Aigues Mortes. Et chaque jeudi, les soirées latines au Gros du Roi. De mon côté, je vous laisse en compagnie d'Estelle te rencontrer encore. Je vous souhaite un magnifique 14 juillet, une excellente matinée, une très belle journée. Et puis je vous dis à demain. Tchuss!

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0: 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Il est 10h. 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
2: Bonjour à tous, l'essentiel de l'actualité, c'est ce matin le traditionnel défilé du 14 juillet. L'Élysée parle de 6800 militaires, 500 soldats étrangers, 30% de véhicules et d'aéronefs supplémentaires par rapport à d'habitude. Un défilé placé sous le signe du réarmement. Emmanuel Macron qui sera à Nice ce soir pour commémorer les 10 ans de l'attentat du 14 juillet 2016. Un camion avait foncé dans la foule sur la promenade des Anglais. Bilan 86 morts et des centaines de blessés. L'incendie n'est pas fixé dans la forêt de Fontainebleau. Le bilan est important. Près de 2000 hectares ont été parcourus par les flammes. Des centaines de pompiers sont mobilisés. Deux personnes ont été placées en garde à vue. La canicule recule dans l'ouest mais progresse dans le sud-est. Une vingtaine de départements restent en vigilance rouge aujourd'hui. Météo France parle de température autour des 40 degrés. La fin de l'épisode est espérée pour jeudi. Les États-Unis ont lancé une troisième nuit consécutive de frappes contre l'Iran. Malgré cette nouvelle escalade, le président américain estime qu'un accord avec Téhéran reste encore possible. En cyclisme, c'est la 10e étape du Tour de France aujourd'hui. 166 km entre Aurillac et le Lioran dans le Cantal. C'est toujours Tadej Pogacar qui est maillot jaune.

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1: Chers auditeurs, bonsoir. Aujourd'hui, mes collègues sont en reportage à Château-Thierry, ville natale de Jean de La Fontaine. Et j'ai donc le plaisir et l'honneur d'animer toute seule notre chronique mensuelle « Un an avec Jean ». Comme souvent, la littérature et le théâtre se rejoignent. J'accueille ce soir avec joie trois talents de la scène, tout récemment applaudis pour leur dernière création, « Jeu de fables » à la Comédie Française. Valentin Desplanches, bonsoir.
5: Bonsoir.
1: Vous avez mis en scène une quinzaine de fables dans un magnifique spectacle qui enchante toutes les générations confondues.
5: Oui, nous sommes heureux de ce travail qui fait à la fois rire et réfléchir. Et surtout grâce au talent de nos actrices et acteurs. Grâce également au décor, à la lumière, à la bande-son remarquable de notre régisseur Didier Courrèges. Ce spectacle permet à chacun d'être touché par l'univers très particulier de Jean de La Fontaine.
1: Alors, justement, une question pour la comédienne exceptionnelle Sylvia Caretina. Vous interprétez plusieurs animaux dans le spectacle. Vous changez de costume et de coiffure en un temps record. Ce n'est pas trop étourdissant, toutes ces incarnations différentes ?
6: Nous avons une équipe très active en coulisses. Les coiffes, par exemple, sont très précieuses, précises à manipuler. J'ai autour de moi trois personnes qui s'agitent autour de ma tête avec beaucoup d'attention et de calme. C'est essentiel dans ce métier pour être efficace. Mon partenaire qui joue le héron a quatre assistants en coulisses pour l'aider à changer de costume car il apparaît ensuite en lion, puis en poisson, puis en renard. Rien à en avoir.
1: Oui, je me souviens d'une impressionnante couronne de plumes de paon qui doit faire plus d'un mètre, il me semble.
6: Ah, celle-là, c'est mon cauchemar. Même si elle est très belle. Je préfère les moments où j'ai sur la tête les courtes oreilles de feutre d'un chat ou simplement autour du cou les longues plumes blanches d'une cigogne. J'en profite pour saluer le travail des costumières. Elles ont passé des heures et des heures à coudre des perles et des filaments de tissu pour suggérer le pelage des animaux ou les écailles des poissons. C'était un travail prodigieux et qui a réussi de très beaux effets.
1: Harold Fish, bienvenue. Vous êtes décorateur, attaché au Globe, illustre théâtre londonien. Vous êtes anglais et vous travaillez souvent en France.

0: et dans d'autres pays étrangers. Comment s'est passée votre rencontre avec Valentin Desplanges pour l'adaptation au théâtre des Fables de La Fontaine?
1: C'était une belle rencontre. Nous nous connaissions déjà depuis longtemps, car Valentin a monté en Angleterre le songe d'une nuit d'été de Shakespeare. Il avait fait appel à moi pour le décor de la forêt. Celle des fables est différente, mais nous partageons le même goût pour ces espaces sauvages, mystérieux, magiques, que permettent les effets de lumière et de volume au théâtre.
0: Oui, vos perspectives avec des plans inclinés, des passerelles suspendues, des rideaux de feuillage flottant dans les fumigènes, des trappes qui s'ouvrent soudain à l'avant-scène, permettent aux acteurs animaux de disparaître aussi vite qu'ils sont apparus.
2: D'où les effets comiques dont nous ne sommes pas privés.
0: Oui, le personnage de la mouche, par exemple, est assez drôle.
2: Sylvia Caratina s'en sort très bien, en effet.
3: Là encore, le travail sur le costume est essentiel. Je dois porter sur le visage d'énormes lunettes. Des lunettes de ski, en vérité. Je m'amuse beaucoup.
0: Et vous changez souvent de voix. Pouvez-vous nous dire un petit extrait de votre texte quand vous jouez la mouche, par exemple?
3: Ah oui! Quand la mouche s'adresse à la fourmi en se moquant d'elle. Mais ma mignonne, dites-moi, vous campez-vous jamais sur la tête d'un roi, d'un empereur ou d'une belle? Je le fais!
0: Harold Fish, peut-on dire que vous êtes comme chez vous, à la Comédie Française?
1: J'aime beaucoup travailler avec les Français, même s'ils parlent très mal anglais. On arrive à s'entendre, je plaisante. Hein. Et j'aime tellement les fables de Sir La Fontaine, surtout la... La frog. How do you say?
4: La grenouille.
1: Yes, la frog. La grenouille qui veut grossir comme le bœuf. Peut-être qu'un jour, avec Valentin, nous ferons un nouveau spectacle ensemble. Après Shakespeare et La Fontaine, pourquoi pas Molière? Et pourquoi pas encore dans sa maison? La Comédie Française. Lucky Man. Je serai très heureux de continuer avec lui.
0: Eh bien, nous serons tous ravis de vous retrouver tous les trois pour d'autres aventures théâtrales. Je rappelle pour nos auditeurs le titre de ce beau spectacle à ne pas manquer à la Comédie Française. Jeu de fables. Mise en scène Valentin Desplanches, avec à la distribution, entre autres, Sylvia Caratina et Harold Fish à la scénographie. Sans oublier Didier Courrèges à la régie. Merci à tous, bonne soirée. Nous nous retrouvons le mois prochain en compagnie de mes collègues Erin Poetica, Marius Mediator et Raphaël Castingo. Merci à Mélanie et Tom à la technique. Bye bye!

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1: À la Grande Motte, une opportunité rare s'ouvre au sein d'un casino qui recrute un croupier ou une croupière en CDI. Au cœur de l'ambiance feutrée du casino, votre rôle sera multiple. En tant qu'ambassadeur de l'établissement, vous serez chargé d'accueillir et d'orienter la clientèle tout en jouant un rôle actif dans le développement commercial et la fidélisation des joueurs. Vous serez également le garant de la pédagogie auprès des clients en les renseignant précisément sur les différents produits de jeu et services proposés par l'établissement. Ce poste exige une excellente présentation, une grande rigueur, une intégrité sans faille et une capacité naturelle à communiquer. Le travail s'effectue par roulement, incluant des horaires de jour comme de nuit, ainsi que les week-ends et les jours fériés. Le contrat est un CDI à temps plein de 35 heures par semaine. La rémunération mensuelle brute est de 1 868 €, assortie de titres restaurant, de primes de panier et d'un package d'avantages sociaux complet, CS dynamique, chèques vacances, carte cadeau d'anniversaire et parking du personnel gratuit.
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1: 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Pour ce mardi, Le Passage est à 18h15, Les Caprices de l'Enfant Roi à 16h, Des Mignons et des Monstres 16h aussi. Permis de détruire c'est à 18h, Toy Story 5 à 14h et Vaiana, la légende du bout du monde à 14h et à 18h. 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L'Odyssée, une épopée mythique tournée à travers le monde qui suit le retour d'Ulysse vers Ithaque. Pour la première fois, la saga fondatrice d'Homère est portée sur les écrans de manière spectaculaire. L'Odyssée est donc à voir ce mercredi à 14h et à 20h. Ce sera en version française puisqu'il y a aussi des séances en VO. 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Bonne séance.

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1: Le cimetière joyeux de Sapanta, en Roumanie, est unique au monde. Les tombes y sont toutes colorées, peintes en couleurs vives et décorées de scènes illustrant la vie du défunt. Elles comportent parfois des poèmes ou des textes humoristiques, renouant avec une tradition ancestrale qui faisait de la cérémonie funéraire un moment joyeux.
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2: Bonjour à tous, l'essentiel de l'actualité, c'est ce matin le traditionnel défilé du 14 juillet. L'Élysée parle de 6800 militaires, 500 soldats étrangers, 30% de véhicules et d'aéronefs supplémentaires par rapport à d'habitude. Un défilé placé sous le signe du réarmement. Emmanuel Macron qui sera à Nice ce soir pour commémorer les 10 ans de l'attentat du 14 juillet 2016. Un camion avait foncé dans la foule sur la promenade des Anglais. Bilan 86 morts et des centaines de blessés. L'incendie n'est pas fixé dans la forêt de Fontainebleau. Le bilan est important. Près de 2000 hectares ont été parcourus par les flammes. Des centaines de pompiers sont mobilisés. Deux personnes ont été placées en garde à vue. La canicule recule dans l'ouest mais progresse dans le sud-est. Une vingtaine de départements restent en vigilance rouge aujourd'hui. Météo France parle de température autour des 40 degrés. La fin de l'épisode est espérée pour jeudi. Les États-Unis ont lancé une troisième nuit consécutive de frappes contre l'Iran. Malgré cette nouvelle escalade, le président américain estime qu'un accord avec Téhéran reste encore possible. En cyclisme, c'est la 10e étape du Tour de France aujourd'hui. 166 km entre Aurillac et Le Lioran dans le Cantal. C'est toujours Tadej Pogacar qui est maillot jaune.

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1: Et si ensemble on levait nos yeux vers les cieux ? Votre rendez-vous astronomie, c'est tout de suite. L'été nous invite à lever les yeux pour rêver un peu et admirer les merveilles du ciel. La nuit, c'est ce moment où nous pouvons voir au-delà du bleu de notre planète pour projeter notre regard plus loin, jusqu'à des millions d'années-lumière, et c'est vertigineux. Alors observons ensemble et tentons de nous imaginer. Tout commence avec le coucher du Soleil, notre étoile de 4,5 milliards d'années, une naine jaune, soit une étoile de taille moyenne dans le cosmos. Mais pour nous, c'est une géante, de gaz brûlant, située à 150 millions de kilomètres. Son départ à l'horizon peint le ciel de couleur chaude, mais marque surtout le début de notre spectacle nocturne. La nuit s'installe peu à peu et notre étoile du berger apparaît. Pas une étoile, mais une planète de notre système solaire, notre Vénus, brillante dans le ciel à l'ouest. Puis vient Mars, rougeoyante et discrète. Pour Jupiter et Saturne, il vous faudra une petite lunette astronomique ou vous rendre dans un observatoire comme celui d'Aniane dans l'Hérault. Une fois la nuit tombée, les étoiles s'allument. D'abord les plus brillantes, puis des centaines, des milliers et bientôt des millions. Toutes celles que nous voyons font partie de notre galaxie, la Voie lactée. Elle compte entre 100 et 400 milliards d'étoiles. Imaginez un peu, trois soleils naissent chaque année dans notre galaxie. Et avec un ciel bien dégagé et peu de pollution lumineuse, on peut l'apercevoir, lumineuse ou comme vaporeuse, déroulant sa traînée majestueuse sur la voûte céleste. Notre galaxie est en forme de spirale avec plusieurs bras. Notre bon vieux soleil réside au bord d'un bras appelé bras d'Orion. Non loin de nous, en Cévennes, vous pouvez profiter d'un ciel exceptionnel puisque labellisé réserve de ciel étoilé, un lieu où la qualité du ciel nocturne est préservée. Il y a 5 ou 6 réserves en France et une vingtaine dans le monde. Notre ciel nocturne Cévenol serait comparable à celui du désert d'Atacama au Chili. Quand vous observez ce ciel, de nombreuses constellations le peuplent et avec elles les légendes des peuples anciens du monde, depuis les origines de l'humanité. Car il nous a toujours fascinés et ça, c'est universel. On pense aux constellations du zodiaque, la Grande Ourse, la Petite Ourse qui comporte l'étoile polaire, mais aussi Cassiopée, la Lyre, le Cygne, l'Aigle ou Orion. Bien sûr, il y a la Lune, notre fidèle compagne qui change de visage au fil des nuits, pleine, gibbeuse ou en croissant. Elle est à elle seule un mini-monde captivant. À explorer. Puis soudain, une lumière traverse le ciel, une étoile filante. En été, plutôt en août, ce sont les Perséides qui traversent le ciel, pluie de météores que l'on attend avec impatience. Elles semblent venir de la constellation de Persée et sont des débris de la comète Swift-Tuttle. Il y a de quoi rêver ou être pris de vertige lorsque nous levons les yeux vers ce ciel immense et tous ces objets célestes. Et pourtant, ce n'est qu'un échantillon. Comètes, astéroïdes, planètes variées, étoiles, nébuleuses, pouponnières d'étoiles, autres galaxies et même trous noirs. Comme dit le romancier Bernard Werber, les étoiles sont les yeux de l'univers et l'univers nous observe avec curiosité. Alors cet été, vous pouvez vous amuser à le regarder dans les yeux, en toute humilité, et prendre le temps d'admirer et de rêver.

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1: On se retrouve avec Patricia Carlier qui est chargée de mission patrimoine du PETR Vidourle-Camargue et docteur en civilisation médiévale et méditerranéenne. Bonjour Patricia.
2: Bonjour.
1: Alors aujourd'hui vous allez nous parler de l'implantation royale en baie d'Aigues-Mortes.
2: Effectivement. Alors tout se passe en fait une année bien précise, c'est en 1209, au moment où le comte de Toulouse perd devant le roi de France à cause de sa prise de parti pour les Albigeois qui sont taxés d'hérésie par le pape, hérésie cathare que tout le monde connaît, et de ce fait ça va être un prétexte pour le roi de France. Qui n'a qu'une idée, c'est de prendre le comté de Toulouse, qui est le comté pratiquement le plus riche de France, justement à cause de l'économie du sel qui y est très présente, mais aussi pour d'autres raisons. Et c'est grâce à cette opération que Philippe Auguste, qui est le roi qui gère cette implantation, va pouvoir mettre en place une première sénéchaussée et le premier sénéchal qui est l'équivalent du préfet, hein, c'est l'équivalent du préfet de région. Et le premier sénéchal, eh bien, il va s'installer à Sommières parce que il fait confisquer les châteaux des Bermond. Pourquoi ? Parce que les Bermond ont pris le parti de leur comte, du comte de Toulouse. Voilà. Donc tous ceux qui ont pris le parti du comte de Toulouse se voient confisquer leurs biens. Et c'est le cas des Bermond de Sommières, qui perdent donc leur possession. C'est aussi le cas des Trincavel, les Bernaratons de Nîmes, qui sont propriétaires de toute la Vonnage et seigneurs de Calvisson, on confisque également leurs biens. Donc le roi s'implante à Sommières d'abord, et c'est grâce à cette implantation à Sommières qu'il va conduire la conquête administrative de la baie d'Aigues-Mortes. Alors, à la suite de cela, quand son fils Louis VIII règne après sa mort 1223-1226, très peu de temps, 3 ans, il décède malheureusement très vite, il a eu une femme extraordinaire qui se trouve être donc la mère de Louis IX, qui est Blanche de Castille. Et c'est Blanche de Castille qui véritablement va mettre en place toute une stratégie dont tout le secteur d'Aigues-Mortes va bénéficier quasiment jusqu'à la Révolution et surtout dont la France va profiter parce que c'est là que la petite histoire locale rejoint la grande histoire de France. C'est grâce à elle que véritablement on met en place tout ce qui enrichira la France jusqu'à la Révolution. Donc c'était important de signaler le rôle de cette grande régente qui est d'ailleurs la première régente officielle de France. Beaucoup de gens pensent toujours que c'est Catherine de Médicis. Non, c'est Blanche de Castille qui fut la première régente de France officielle. Parce que Louis IX est trop petit, il n'a pas la majorité pour gérer. Et donc elle va être régente quand même jusqu'en 1235, ce qui n'est pas rien, hein, de 1226 à 1235, 11 ans de politique. Que va faire Blanche de Castille ? Conseillée par sa grand-mère, la grande Aliénor d'Aquitaine, qui sait de quoi elle parle, reine de France, reine d'Angleterre, qui est morte à plus de 80 ans. Hein. Et c'est d'ailleurs Aliénor d'Aquitaine qui l'a choisie, qui choisit cette petite fille, Blanche de Castille, pour épouser le fils du roi de France, parce qu'on est déjà en guerre avec les Anglais à ce moment-là. Et les Anglais qui prennent des territoires en France. Et de ce fait, Blanche de Castille va mettre en place une politique extraordinaire parce que elle va marier, bien entendu, son fils Louis IX à Marguerite de Provence, marier son autre fils Charles d'Anjou à la sœur de Marguerite, Béatrice de Provence. Elles sont les deux uniques héritières du comte de Provence. La Provence, à l'époque, n'est pas en France, elle est en Empire. Elle n'est pas en France. Et son dernier fils, elle en a encore 2 autres, puisqu'elle a eu 12 enfants au total, dont 6 mâles qui ont survécu. Mais elle va marier son fils Alphonse de Poitiers à l'unique héritière du comte de Toulouse. Donc elle verrouille stratégiquement tout le secteur. C'est-à-dire que non seulement elle a la maîtrise du comté de Toulouse, pour l'implantation royale à Aigues-Mortes, puisqu'on dépend toujours du comté de Toulouse quand même, mais Elle va surtout, comment dire, fonder la dynastie capétienne que tout le monde connaît sous le nom des Angevins, hein, la dynastie angevine, c'est ça, c'est les ancêtres du roi René, parce que depuis 1033, les enfants de Charlemagne s'étant disputés, l'empire carolingien a été scindé en trois parties, et l'empire commence le long du Rhône, donc de l'autre côté du Rhône, et dans l'Empire, nous avons par exemple le Dauphiné, nous avons la Provence qui en font partie. Ce qui veut dire que le petit Rhône ici, c'est toujours c'est la frontière d'Empire, en tout cas depuis 1033 jusqu'à la Révolution, et aujourd'hui c'est toujours la limite entre la région PACA et la région Occitanie. Nous sommes dans les Bouches-du-Rhône d'un côté et nous sommes dans le Gard de l'autre côté. Donc c'est une frontière extrêmement importante. Voilà. Et c'est ça qui va justifier l'implantation, le choix d'Aiguemortes de la part des Capétiens. Donc Louis IX va commencer déjà par faire créer d'abord la tour de Constance. Il commence en 1242, il finit en 1254 la construction. La deuxième opération, ça va être de fonder le port, donc autour de 1260. Et il va partir deux fois en croisade, hein, en 1248 et puis en 1270, celle où il décède, évidemment. Et c'est précisément à ce moment-là qu'il commence seulement les remparts d'Aiguemortes. Donc c'est son fils, Philippe III le Hardi, qui va terminer les remparts entre 1270 et 1285. Et c'est son petit-fils, Philippe le Bel, qui véritablement va créer toute l'économie locale. Mais ceci sera une prochaine histoire.

Un matin d'été, j'ai décidé de prendre le large à bord du catamaran Picardie 2 au Gros du Roi pour vous emmener avec l'association Découverte du Vivant à la rencontre du Grand Dauphin.

0: Bienvenue à bord.
1: Départ à 8h du Quai Colbert. Le bateau, qui a déjà fêté ses 40 ans, est tout complet. Nous sommes 97 passagers à bord sous une bonne couverture nuageuse et dans une certaine fraîcheur. Pas de coup de soleil aujourd'hui. Mais la grisaille ne freine pas notre enthousiasme ni celui de l'équipe à l'idée de ce qui nous attend.
2: L'équipage et moi-même, on vous souhaite la bienvenue sur le Picardie 2 donc pour cette sortie naturaliste en mer. On va partir au large du Gros du Roi, découvrir un petit peu tout ce qui se passe en mer. On va y aller tranquillement. Pour l'instant, vous le voyez, on fait route vers le sud. On va s'éloigner tranquillement des berges. Et donc, lors de cette sortie naturaliste, on fait une boucle. On peut choisir soit de partir vers la droite, plutôt vers 7, vers l'ouest, soit vers la gauche. La gauche, c'est plutôt vers l'est. Donc là, on va regarder en fonction des conditions météo, en fonction des endroits, en fonction des appels qu'on peut avoir aussi. On a des gens qui sont en mer qui peuvent jeter aussi un coup d'œil pour nous. Donc voilà, en fonction de toutes ces choses-là, on va pouvoir regarder et puis choisir notre direction.
1: À la barre, Giovanni, capitaine depuis plus de 20 ans, ancien pêcheur et fils de pêcheur sur plusieurs générations. Il connaît les bons plans en mer et a de bons contacts qui pourraient nous aider à localiser ces chers cétacés. Il décide de partir vers l'ouest. Notre guide naturaliste, c'est Hugo. C'est notre œil de lynx sur les flots pour guetter les dauphins, mais aussi les oiseaux et toute la biodiversité que nous pourrions croiser durant notre escapade marine. Il est aidé de deux acolytes du parc régional de Camargue qui suit et étudie notamment la population des mammifères marins au large.
0: Découverte du vivant et une agence naturaliste. Notre but, c'est de présenter la nature de plus près aux gens. Et donc, pour ce faire, on a des sorties en mer, mais on organise aussi des stages à l'étranger. Donc, notre but, c'est vraiment de montrer cette nature, d'aller la voir dans son milieu, vraiment rester sur le milieu naturel. Là, on le fait sur la Méditerranée, en ce moment, sur trois endroits. On est sur Argelès, sur le Gros du Roi et sur Sanary-sur-Mer.
3: Et alors, quels sont les animaux qu'on peut croiser? J'imagine qu'il y en a beaucoup dans cette zone-là, à la fois dans les airs et puis sous le bateau.
0: Ouais, c'est ça. Là, on est en trois dimensions. Donc, ce qu'on regarde, nous, en principal, dans un premier temps, aux jumelles, c'est les oiseaux. C'est ce qu'on voit le plus facilement. Mais après, il y a beaucoup de choses que les gens ignorent. Il y a des grosses raies en Méditerranée. Il y a la raie Mobula, qui est de grande taille, qui peut aller jusqu'à 5 mètres. Il y a des tortues qu'on peut observer. On peut voir certains poissons comme les requins, comme les espadons. Et ce qu'on cherche, ce qu'on a envie de présenter aux gens aujourd'hui, c'est les dauphins. Parce que les dauphins, forcément, le grand dauphin qu'on peut rencontrer en Camargue, c'est un mammifère, un cétacé, donc il remonte respirer et donc on peut faire des observations sur une durée un peu plus longue. Donc c'est vraiment la star de la sortie, celui qu'on cherche en priorité.
3: Et vous, du coup, c'est quoi le signe que vous détectez vraiment? Alors, les jumelles, j'imagine que c'est pas un indispensable, mais c'est quand même beaucoup mieux.
0: Les jumelles, ça aide, tout dépend des conditions météo, mais ça aide. En fait, il y a trois choses qu'on cherche. Le premier, c'est le splash, c'est quand le dauphin saute et qu'il retombe en surface, ça fait des éclaboussures. Le souffle, quand il vient respirer en surface, ça fait une sorte de vapeur en surface, donc c'est quelque chose qu'on peut voir aussi. Et dernière chose qui nous confirme vraiment sa présence, c'est vraiment l'aileron ou alors un saut où il va sauter en entier. Ça, c'est deux choses quand on voit vraiment le dauphin. Si les gens veulent savoir à quoi ça ressemble, en gros, c'est Flipper. Le grand dauphin, c'est Flipper. C'est vraiment cet animal-là et c'est lui qui va venir le plus près des côtes parce que c'est là où on a le moins de profondeur, en tout cas pour cette zone de Méditerranée ici au Gros du Roi.
3: Et la particularité du coup de ce plateau continental par rapport aux autres zones
0: En fait, c'est deux milieux complètement différents, deux écosystèmes complètement différents, avec par exemple la côte rocheuse qu'on a plus loin du côté de Marseille. C'est deux milieux complètement différents et tout aussi intéressants. On a un écosystème et des animaux qui se développent. C'est complètement différent. Ici, on peut avoir plus de raies qui vont être dans le sable. On peut avoir les hippocampes qui sont plus près des côtes. Donc, c'est deux milieux qui sont très, très différents et très complémentaires, en fait. Deux écosystèmes différents qui se côtoient.
3: Et par contre, donc, on n'est pas sûr d'en voir à chaque fois. Pour le coup, les stars, elles se font désirer un peu. Normalement, on en voit quand même souvent, mais...
0: Ouais, on a un très beau taux de réussite, mais c'est vrai que nous, on a l'habitude, en tant que naturaliste, quand on cherche les choses, on sait qu'on peut passer à côté, et c'est ça qui fait la beauté de la rencontre aussi. On n'est pas dans un parc animalier, donc on n'est pas sûr de croiser ces animaux. Mais voilà, toute la beauté, en fait, elle est là, elle est d'aller les chercher. Tous les gens participent, regardent la mer, cherchent avec nous. Et des fois, c'est vrai que on peut passer à côté, parce que c'est pas automatique, ça reste la nature, quoi.
3: Alors, j'ai vu circuler l'info comme quoi il y aurait des petits en ce moment qui se baladeraient avec des adultes.
0: Ouais, les grands dauphins sont là toute l'année en fait. Et par contre, il y a un pic de reproduction au printemps. Donc là, on a vraiment une phase où on a des tout petits. Nous, sur les photos, on arrive même à voir si certains d'entre eux ont ce qu'on appelle des plis fœtaux sur les côtes. On voit des plis et ça peut nous indiquer que c'est vraiment un nouveau-né. Et ça, c'est des informations qui sont importantes, notamment pour le parc de Camargue, parce que ça peut vouloir dire qu'ils viennent se reproduire ici. Donc ça peut être un endroit où ils viennent se mettre tranquillement pour se reproduire.
3: Par contre, du coup, les conseils, alors il y a cette sortie sur le Picardie, mais il y a des gens qui vont partir en bateau par leurs propres moyens. Il y a vraiment des conseils de prudence et de préservation par rapport aux dauphins.
0: Bien sûr. Même plus que des conseils, hein, il y a une loi claire qui dit qu'on n'a pas le droit d'approcher ces animaux intentionnellement, c'est-à-dire d'aller vers eux intentionnellement à moins de 100 mètres. Après, ces animaux sont très curieux, ils peuvent se rapprocher des bateaux. Et dans ces cas-là, il faut faire attention au risque de collision parce que ça reste un risque qui reste un risque pour ces animaux. Donc oui, faites attention, arrêtez de... Voilà, des choses qu'on peut voir en mer, nous, ce qu'on prend pour de l'incivisme, c'est le fait de taper sur le bateau, le fait de siffler pour essayer de les attirer. Enfin, voilà, on n'essaye pas d'attirer ces animaux. Le but, comme dans toutes les sorties naturalistes, c'est de les voir et nous, on essaie d'être le plus discret possible. On aimerait bien disparaître des fois pour les voir dans leur milieu et donc n'essayez pas de les appeler, n'essayez pas de les attirer, quoi.
3: Et si on voit qu'ils se rapprochent d'eux-mêmes, à la limite, on coupe le moteur, par exemple, et puis on les laisse venir.
0: Exactement. Couper le moteur, c'est une très bonne idée, comme ça on reste sur place. Ils viennent nous voir s'ils le veulent, ils partent s'ils le veulent, on est chez eux, faut pas l'oublier, quoi.
1: L'observation n'est pas simple sur cette sortie. Beaucoup d'écume à la surface de l'eau. Les jumelles scrutent et traquent le moindre signe, en vain. Voilà 2 heures que nous naviguons bien rafraîchis. Certains passagers se sont même assoupis. Nous sommes au large de Sète et notre dernier espoir est un chalut dont le sillage poissonneux pourrait bien attirer des grands dauphins. L'espoir s'amenuise chez les passagers. Quand soudain, Hugo nous annonce la bonne nouvelle.
4: On va voir un aileron. Devant le bateau. Ah, je commence à voir des doigts puisqu'on est en bonne direction. Allez, regardez, on a eu un aileron pour l'instant qui est sorti à cause du sillage du bateau qui est devant nous, donc on va s'approcher doucement. Ouais, en effet, c'est environ 100-150 mètres. Ah, il y en a un qui vient de sortir sur la droite aussi. Très bien. Là, il va falloir être attentif. Bon, on les aura mérités, ces dauphins. On a été vraiment loin aujourd'hui. Encore une fois, c'est la nature. Juste devant le bateau, profitez. Allez, faites pas trop de bruit, profitez vraiment avec les yeux.
5: On peut le voir.
4: En fait, ils ont besoin de respirer, c'est pour ça qu'ils rondent en surface et quand ils sondent, ils vont descendre en profondeur et elles peuvent disparaître pour plusieurs minutes de suite. Le record chez le grand dauphin, c'est une vingtaine de minutes. Ah, ils remontent sur la gauche, bien vu.
3: Ils ont pas peur, ils ont pas peur.
4: Regardez, c'est magnifique quand on arrive à y voir par la transparence, on voit le blanc du ventre des fois. Et vous voyez, dans l'approche, c'est important pour nous. Le capitaine s'est mis dans le même axe que ces animaux, on se décale, on se met sur le côté. Ils sont venus nous voir par curiosité, mais ensuite ils reprennent leur activité et sont partis, je pense, chasser du poisson sous l'eau. Allez, une carte d'identité un petit peu de ce grand dauphin. Il faut savoir que c'est un animal qui est cosmopolite, on peut le rencontrer sur toute la planète. Et à chaque fois on va voir une sous-espèce différente. Ici en Méditerranée. Si on prend une fourchette très très large, ils vont mesurer entre 2 mètres à 4 mètres pour les plus gros. C'est assez rare de les avoir aussi gros, mais et donc ils vont peser entre 200 à 400 kg pour les plus gros individus. La plus grande des sous-espèces, ça va être en Nouvelle-Zélande, avec des grands dauphins absolument énormes, hein, qui peuvent mesurer jusqu'à 6 mètres, hein, jusqu'à 600 kg. Oh, il y en a un qui revient vers nous. Regardez, sous mon pied, là, c'est le crâne. C'est marrant parce que je peux voir ce que fait le dauphin à vos têtes. Je vois chercher, regarde partout. C'est normal d'essayer de voir de plus près, c'est intéressant de le voir quand il sonde et quand il va remonter à la surface, c'est toujours dur de deviner, on voit une tache blanche des fois. Des fois il se met sur le côté, il va essayer de vous regarder, vous aussi vous êtes observé, hein, quand vous êtes dans son milieu. Et donc il peut se mettre sur le côté avec son œil, il voit très bien dans l'eau, il voit aussi hors de l'eau. C'est pour ça que c'est important de pas essayer d'interagir avec eux, hein. C'est pas du tout plus recherché. Ah, il y en a un qui vient de remonter juste devant le bateau à une dizaine de mètres. Donc juste à ne pas confondre avec le dauphin commun. C'est un dauphin que l'on peut rencontrer aussi en Méditerranée qui malheureusement devient très très rare. Oh, le footbassant qui passe en vol au-dessus de nous aussi, regardez. Vous l'avez en vol. Le jeune footbassant qui vient de nous doubler par la droite. On voit qu'il est plus gros que les autres. Et là, couleur noire parce que c'est un jeune. Ah, de toute façon, à chaque fois que tu parles d'oiseaux, quand il y a les dauphins, c'est mort, plus personne n'écoute. Vous êtes concentré sur les dauphins, vous avez bien raison. Vous l'avez remarqué, quand il remonte, respire à la surface, on peut l'entendre, c'est un souffle qui est assez puissant. On appelle parfois le souffleur. Allez, c'est un petit saut sur la droite. On a pu voir justement sa caudale, la queue, la nageoire caudale. Elle est horizontale, comme chez tous les cétacés, au contraire des poissons, comme le requin. Le requin a la queue verticale. C'est une des différences entre les cétacés et les poissons.
6: tout gentil comme ça, on a l'impression qu'il sourit assez naturellement devant nos fins, mais ça reste un très bon prédateur, encore une fois, capable d'accélérer à 50 km/h.
4: Encore une fois, j'insiste, c'est important, vous avez vu, on n'a pas changé notre trajectoire. C'est important, si un jour vous êtes en bateau et vous croisez ces animaux, n'essayez pas d'aller vers eux, en fait. C'est eux qui décident, on est chez eux. Et donc nous, on se met dans leur trajectoire, et s'ils veulent venir nous voir, ils le font, c'est ce que vient faire les dauphins.
1: Après une bonne demi-heure d'observation et d'excitation sur le bateau, les dauphins continuent leur chasse et leur chemin, et nous entamons notre demi-tour direction le Gros du Roi. Les visages sont souriants, réjouis, voire sereins. Un moment magique gravé dans les mémoires et dans les smartphones. Il est presque 13h quand nous franchissons la ligne des jetées des phares à l'entrée du port du Gros du Roi. Encore une sortie réussie pour l'équipage du catamaran Picardie et pour découverte du vivant. Bilan de l'observation, dans les airs des hérons, goélands leucophées, à ne pas confondre avec les mouettes mélanocéphales que nous avons aussi vues, des fous de bassin, dont des juvéniles, et dans l'eau, 3 à 4 grands dauphins. En 3 ans de suivi, grâce aux sorties en mer et aux photos des ailerons, le parc régional de Camargue en a dénombré 80 individus passés ou revenus au large de notre territoire. Ces sorties sont organisées 2 fois par semaine en été et 1 fois tous les 15 jours en septembre et octobre.

Et pour faire briller encore plus votre imaginaire, sachez qu'encore plus au large, par-delà le plateau continental, au-delà de 100 mètres de profondeur et même jusqu'à 3000 mètres dans les plaines abyssales, 8 espèces de cétacés profitent des eaux de notre Méditerranée, dont, oui, des baleines, dont le rorqual commun, deuxième plus grand animal au monde derrière la baleine bleue. Il peut aller jusqu'à 20 mètres de long, peser plus de 50 tonnes et vivre jusqu'à 90 ans. Il existe même un sanctuaire protégé entre la France, l'Italie et la Sardaigne, le sanctuaire Pélagos, où un code de bonne conduite régit le comportement des bateaux pour veiller à la sérénité des cétacés. Oui, notre belle bleue est pleine de merveilles et de surprises qui nous ravissent. Alors respectons-la et rendons-lui au centuple, veillons sur elle et protégeons-la afin que ses trésors ne disparaissent pas.

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1: Bonjour à tous, l'essentiel de l'actualité, les 10 ans de l'attentat du 14 juillet 2016 à Nice. Bilan de cette attaque au camion, 86 morts et des centaines de blessés. Les commémorations débuteront dès 18h avec une démonstration de la patrouille de France et une cérémonie en présence d'Emmanuel Macron. Les noms des 86 victimes seront lus. Un spectacle de drones clôturera cette journée de mémoire avec l'allumage de faisceaux lumineux à 22h34, très précise. Des hectares ravagés par des incendies dans la forêt de Fontainebleau. Des centaines de pompiers sont mobilisés, des deux canadaires de Dash et d'hélicoptères bombardiers d'eau. Les autorités essaient de comprendre aujourd'hui si les feux sont d'origine volontaire ou accidentelle. La Ligue contre le cancer veut faire inscrire le principe de précaution sanitaire dans la Constitution. Une mesure qui obligerait les pouvoirs publics à agir dès qu'un risque plausible pour la santé est identifié. Et ça sans attendre une certitude scientifique. Elle associe notamment le cas de l'acétamipride, un pesticide controversé. Un Français à la tête de la direction artistique de Paco Rabanne, c'est Olivier Rousteing, l'ancien directeur artistique de Balmain qui l'a quitté après 16 années, présentera sa première collection en mars prochain. En football, la France joue ce soir en demi-finale du Mondial contre l'Espagne. Un match dès 21h à voir sur M6. En cas de victoire, c'est une place en finale.

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2: Dans votre agenda de ce mardi 14 juillet, voici le programme des festivités de la fête nationale dans la région. Au Gros du Roi, le front de mer s'animera dès 22h30 pour le traditionnel feu d'artifice qui illuminera le ciel de la commune, suivi du bal populaire pour célébrer cette soirée. À la Grande Motte, le rendez-vous est donné à 23h pour assister au grand feu d'artifice pyromélodique qui embrasera le littoral. À Vauvert, place du Docteur Arnoux, la journée sera riche en animation. Après l'installation de structures gonflables pour les enfants, la Peña del Fuego débutera à 19h, suivie d'une brazucade offerte par la ville. À 20h, Et à 20h30, des bâtons lumineux tricolores seront distribués avec un jeu concours pour gagner des entrées aux structures gonflables. À 21h, le public pourra suivre la retransmission de la demi-finale de la Coupe du Monde 2026 sur écran géant, avant de terminer la soirée jusqu'à 1h du matin avec un DJ sur le parvis des Halles. À Montpellier, les célébrations se répartissent sur deux lieux emblématiques. Sur le parvis de l'hôtel de ville, un grand concert gratuit en plein air réunira les artistes du chœur et les musiciens de l'Opéra Orchestre National Montpellier Occitanie de 21h à 22h. Ensuite, direction le parc Charpac où sera tiré à 23h le spectacle pyrotechnique Son et Lumière Montpellier Forever, conçu par la société Lux Factory, suivi à 23h20 par le traditionnel bal des pompiers. À la Vérune, le complexe sportif accueillera le feu d'artifice à 22h30. Une dégustation de vin à la française sera proposée au château avant le lancement du grand bal à 22h45 animé par l'orchestre Mission 2. Et puis à Saint-Jean-de-Védas, le parc de la Perrière ouvre ses portes à partir de 19h30 pour une soirée festive qui sera ponctuée par le tir du feu d'artifice à 22h30. Et pour finir, à Villeneuve-les-Maguelones, les festivités débuteront dès 19h au Grand Jardin avec un apéritif dansant organisé par le comité des fêtes, incluant une dégustation de coquillages. Les traditions taurines seront à l'honneur avec une bandide à 19h30 sur le parcours habituel, puis un anciero place des héros à 21h. La soirée se conclura au Grand Jardin avec le bal Extravaganza by Cassou à 22h. Très bonne sortie et très bonne fête nationale à vous.
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1: Bonjour à tous, à la une de l'actualité sportive. En tennis, Yannick Sinner conserve donc sa couronne à Wimbledon. Le numéro 1 mondial a battu l'Allemand Alexander Zverev en finale en 4-7 après près de 4 heures de jeu. L'Italien remporte son 5e titre du Grand Chelem et son 2e Wimbledon consécutif. Malgré cette défaite, Alexander Zverev monte tout de même à la 2e place du classement mondial aujourd'hui. Côté cyclisme, sur le Tour de France, Mathieu Van Der Poel s'est donc imposé hier sur la 9e étape entre Malemort et Ussel. Le Néerlandais a fait la différence après une longue échappée. Il signe sa 3e victoire d'étape sur la grande boucle et offre à son équipe son premier succès sur cette édition 2026. En voile, la France décroche une médaille d'argent au championnat d'Europe. Mathilde Lovadina et Lou Bertomieu terminent vice-championne à seulement un point du titre. Une première médaille dans un grand championnat pour le duo français qui nourrit désormais de grandes ambitions en vue des Jeux Olympiques de Los Angeles en 2028. Et puis concernant la Coupe du Monde de football, les Bleus sont donc arrivés à Dallas hier aux États-Unis, à 2 jours de leur demi-finale contre l'Espagne. Rendez-vous demain soir à 21h pour le verdict. L'autre demi-finale opposera l'Angleterre face à l'Argentine. Ça sera mercredi à 21h également. Voilà pour l'essentiel de l'actualité sportive. Bonne journée à tous.

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1: Cinéflash pour ce mardi 14 et ce mercredi 15 juillet avec à voir dans votre cinéma Vogue du Gros du Roi. Pour ce mardi, Le Passage est à 18h15, Les Caprices de l'Enfant Roi à 16h, Des Mignons et des Monstres 16h aussi. Permis de détruire, c'est à 18h, Toy Story 5 à 14h et Vaiana, la légende du bout du monde à 14h et à 18h. Ensuite, pour ce 15 juillet, vous avez L'Odyssée qui sort dans votre cinéma interdit au moins de 12 ans, l'Odyssée, une épopée mythique tournée à travers le monde qui suit le retour d'Ulysse vers Ithaque. Pour la première fois, la saga fondatrice d'Homère est portée sur les écrans de manière spectaculaire. L'Odyssée est donc à voir ce mercredi à 14h et à 20h. Ce sera en version française puisqu'il y a aussi des séances en VO. Également au programme de ce mercredi, Vaiana, 10h30 au tarif de 5,50€, à 14h, à 17h et à 18h. Un petit air de famille, c'est aussi à 10h30, aussi au tarif de 5,50€. Permis de détruire, 16h et 21h. Et Backroom, interdit au moins de 12 ans, 19h. Et vous avez tout le programme jusqu'au 28 juillet. Qui est sorti sur le site cinemavogue-grosduroi.com. Bonne séance!

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1: Et dans votre télé pour ce mardi 14 juillet, je vous propose de retrouver un magnifique documentaire sur la chaîne Novo 19. Il s'agit de 14 juillet, une histoire française. De la parade militaire de la Grande Guerre aux actes de résistance à Londres en passant par les présidences successives, des archives rares plongent dans les coulisses du 14 juillet. Deux siècles de fêtes nationales derrière laquelle se cachent des enjeux diplomatiques, politiques et culturels et sont retracés. Il y a des épisodes sombres mais aussi des moments inoubliables comme la Garden Party dans les jardins de l'Elysée en 98 avec les champions du monde de football. Événement sur lequel revient le grand défenseur des Bleus, Lilian Thuram. 14 juillet, une histoire française, c'est donc à retrouver ce mardi sur la chaîne Novo 19. Également dans votre télé sur TF1, retrouvez Les Experts Las Vegas, sur France 2 du théâtre avec Le Canard à l'Orange, sur France 3, une série TV, c'est Alexandra L, sur France 5, Claude Lelouch, La Vie en Mieux, sur M6, on retrouve du football avec la Coupe du Monde, et c'est la première demi-finale, sur Arte, Tous Accros, Le Piège des Aliments Transformés, sur France 4, Musique en Fête, W9, Les 20 Chansons Préférées des Français, sur TMC 90 enquêtes naturistes, ils osent tout pour réussir leurs vacances. Sur TFX, on retrouve un film avec Rupture pour tous, sur Gulli, Les Rois de la Glisse 2. Sur la chaîne T18, c'est Napoléon, le téléfilm avec notamment Christian Clavier. Et puis on termine avec sur la chaîne Sister, du cinéma, avec La Cage Dorée. Très bonne soirée TV avec Delta FM.
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2: Bonjour à tous, l'essentiel de l'actualité, les 10 ans de l'attentat du 14 juillet 2016 à Nice. Bilan de cette attaque au camion, 86 morts et des centaines de blessés. Les commémorations débuteront dès 18h avec une démonstration de la patrouille de France et une cérémonie en présence d'Emmanuel Macron. Les noms des 86 victimes seront lus. Un spectacle de drones clôturera cette journée de mémoire avec l'allumage de faisceaux lumineux à 22h34 très précise. Des hectares ravagés par des incendies dans la forêt de Fontainebleau, des centaines de pompiers sont mobilisés, des deux canadaires de Dash et d'hélicoptères bombardiers d'eau. Les autorités essaient de comprendre aujourd'hui si les feux sont d'origine volontaire ou accidentelle. La Ligue contre le cancer veut faire inscrire le principe de précaution sanitaire dans la Constitution, une mesure qui obligerait les pouvoirs publics à agir dès qu'un risque plausible pour la santé est identifié, et ça sans attendre une certitude scientifique. Elle associe notamment le cas de l'acétamipride, un pesticide controversé. Un Français à la tête de la direction artistique de Paco Rabanne, c'est Olivier Roustin, l'ancien directeur artistique de Balmain qui l'a quitté après 16 années, présentera sa première collection en mars prochain. En football, la France joue ce soir en demi-finale du Mondial contre l'Espagne. Un match dès 21h à voir sur M6. En cas de victoire, c'est une place en finale.

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2: Bonjour à tous, l'essentiel de l'actualité, les 10 ans de l'attentat du 14 juillet 2016 à Nice. Bilan de cette attaque au camion, 86 morts et des centaines de blessés. Les commémorations débuteront dès 18h avec une démonstration de la patrouille de France et une cérémonie en présence d'Emmanuel Macron. Les noms des 86 victimes seront lus. Un spectacle de drones clôturera cette journée de mémoire avec l'allumage de faisceaux lumineux à 22h34, très précise. Des hectares ravagés par des incendies dans la forêt de Fontainebleau, des centaines de pompiers sont mobilisés, des deux canadaires de Dash et d'hélicoptères bombardiers d'eau. Les autorités essaient de comprendre aujourd'hui si les feux sont d'origine volontaire ou accidentelle. La Ligue contre le cancer veut faire inscrire le principe de précaution sanitaire dans la Constitution. Une mesure qui obligerait les pouvoirs publics à agir dès qu'un risque plausible pour la santé est identifié. Et ça sans attendre une certitude scientifique. Elle associe notamment le cas de l'acétamipride, d'un pesticide controversé. Un Français à la tête de la direction artistique de Paco Rabanne, c'est Olivier Roustin, l'ancien directeur artistique de Balmain qu'il a quitté après 16 années, présentera sa première collection en mars prochain. En football, la France joue ce soir en demi-finale du Mondial contre l'Espagne. Un match des 21h à voir sur M6. En cas de victoire, c'est une place en finale.

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1: Donner du peps, du volume à sa chevelure. Alors comment obtenir plus de gonflant, plus de matière? 1. Pour dire stop aux cheveux raplapla, il faut des racines toniques et ça se travaille au long cours avec des séances d'automassage. L'idée est donc de masser le cuir chevelu en le décollant, ce qui permet d'activer le flux sanguin. Réaliser des pressions par mouvement circulaire avec la pulpe des doigts. Attention, on ne frotte pas la peau. Commencez par l'arrière de la tête, puis remontez progressivement vers le devant. La bonne fréquence, 3 minutes, 3 fois par semaine. Au quotidien, un bon brossage matin et soir fait aussi office de stimulation. Soignez son shampoing avec une formule adaptée à ses besoins. On caresse le cuir chevelu avec ses doigts pour répartir le produit et lui permettre d'accrocher en douceur les impuretés. Si on fait ça tête en bas, c'est encore plus efficace. Ensuite, l'important c'est de rincer longuement. Un mauvais rinçage colle les cheveux au crâne. Séchez raisonnablement. Pour favoriser le volume en cas de cheveux fins, évitez l'excès de séchoir qui peut aplatir. Pré-séchez un maximum à la serviette, puis laissez sécher à l'air libre. Le restant d'humidité peut être aussi séché au séchoir, réglé à température très chaude, mais avec la ventilation très basse. On décolle les racines avec les doigts ou on met carrément la tête en bas et on froisse les longueurs avec les mains. Rincez vos cheveux à l'eau froide, cela apportera de la brillance aux cheveux. Quand votre chevelure est pratiquement sèche, utilisez de la mousse volumatrice, aidera aussi à décoller les racines et à fixer la coiffure. Une simple noisette suffit. Massez vos racines et finissez de bien les sécher avant de procéder au coiffage. Éliminez le sébum. Si vos cheveux manquent de volume, sachez que le sébum est votre pire ennemi. En effet, des cheveux sales et gras sont plus lourds et tendent à tomber à plat. Pour remédier à la situation, optez pour un shampoing sec qui rafraîchira vos cheveux et leur donnera un boost de volume et de texture. Vaporisez, laissez agir quelques secondes, massez délicatement, puis coiffez comme d'habitude.

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2: Bonjour à tous, l'essentiel de l'actualité, les 10 ans de l'attentat du 14 juillet 2016 à Nice. Bilan de cette attaque au camion, 86 morts et des centaines de blessés. Les commémorations débuteront dès 18h avec une démonstration de la patrouille de France et une cérémonie en présence d'Emmanuel Macron. Les noms des 86 victimes seront lus. Un spectacle de drones clôturera cette journée de mémoire avec l'allumage de faisceaux lumineux à 22h34, très précise. Des hectares ravagés par des incendies dans la forêt de Fontainebleau, des centaines de pompiers sont mobilisés, des deux canadaires de Dash et d'hélicoptères bombardiers d'eau. Les autorités essaient de comprendre aujourd'hui si les feux sont d'origine volontaire ou accidentelle. La Ligue contre le cancer veut faire inscrire le principe de précaution sanitaire dans la Constitution. Une mesure qui obligerait les pouvoirs publics à agir dès qu'un risque plausible pour la santé est identifié. Et ça sans attendre une certitude scientifique. Elle l'associe notamment le cas de l'acétamipride, un pesticide controversé. Un Français à la tête de la direction artistique de Paco Rabanne, c'est Olivier Roustin, l'ancien directeur artistique de Balmain qu'il a quitté après 16 années, présentera sa première collection en mars prochain. En football, la France joue ce soir en demi-finale du Mondial contre l'Espagne. Un match dès 21h à voir sur M6. En cas de victoire, c'est une place en finale. 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

0: c'est fini. À notre place, y a plus de terrasse. Le gérant est parti.
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2: Dans votre agenda de ce mercredi 15 juillet sur Delta FM à La Grande Motte, retrouvez le Mundo Trio dans le cadre de Jazz au Ponant à 21h. Ce concert gratuit vous propose un voyage intimiste à la redécouverte du répertoire populaire sud-américain, revisité à travers le prisme du jazz et des musiques du monde. Le trio, composé de Gabriel Fernandez au saxophone, Jean-Marie Frédéric à la guitare et Jean-Luc Di Fraya à la voix et aux percussions, explore les racines et le voyage dans un dialogue poétique entre l'esprit, le corps et le cœur. À 7, c'est le coup d'envoi de la 31e édition du festival Jazz à 7 qui se déroulera jusqu'au 21 juillet. Pour cette soirée d'ouverture au Théâtre de la Mer, le festival consacre sa programmation à l'esprit Django. Au-delà des concerts au Théâtre de la Mer, cette édition propose également des événements hors les murs et une riche programmation off, incluant des conférences, des rencontres avec les artistes et des séances de cinéma autour du jazz à 7 et dans les communes environnantes. Et puis à Arles, le Théâtre Antique accueille à 21h30 une soirée sud d'exception dans le cadre du festival Les Suds et de la saison méditerranéenne 2026. Cette soirée met à l'honneur les matrimoines méditerranéens à travers deux créations. Aïta mon amour, donc Maroc-France, Widaj Mamja et Khalil Epi réinventent l'Aïta, tradition orale marocaine, en fusionnant voix ancestrale et arrangement électro-rock, transformant cet art rural en énergie psychédélique. Et puis Sofiane Saïdi invite Camélia Jordana, accompagnée par les musiciens Théo et Valentin Tsekaldi. Ce projet rend hommage aux femmes médahat de l'Ouest algérien, explorant la musique comme un acte de résistance, de glamour et de liberté. Très bonne sortie avec Delta FM.
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1: Cinéflash pour ces mercredis et jeudis 15 et 16 juillet avec à voir dans votre cinéma Vogue du Gros du Roi le film Backroom qui est interdit au moins de 12 ans. Une étrange porte apparaît dans le sous-sol d'un magasin de meubles, film d'épouvante, horreur et science-fiction, interdit au moins de 12 ans, je le rappelle, qui est à voir à 19h ce mercredi. Également au programme, vous avez à 10h30 Vaiana au tarif de 5,50€. Ce sera aussi à 14h, à 17h et à 18h. Un petit air de famille, c'est à 10h30, tarif de 5,50€ aussi pour ces séances matinales. L'Odyssée est à 14h et à 20h, interdit au moins de 12 ans. Et Permis de détruire est à 16h et 21h. Ce jeudi, Vaiana 16h, Des mignons et des monstres 18h, L'Odyssée 16h et 19h30, Permis de détruire 14h, Ulysse 14h et La bataille de Gaulle 2, J'écris ton nom, est à 19h30. Tout le programme disponible jusqu'au 28 juillet sur cinémavogue-grosduroi.com. Bonne séance!

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2: Bonjour à tous. À la une de l'actualité, les deux incendies qui touchent la forêt de Fontainebleau ne sont toujours pas fixés. Le premier feu déclenché dimanche a déjà ravagé environ 1600 hectares, tandis que le second, parti hier après-midi, a parcouru 450 hectares. Plus de 1000 pompiers restent mobilisés. Deux suspects ont déjà été arrêtés dans l'enquête sur l'incendie de Fontainebleau. 188 interpellations en France dans la nuit du 13 au 14 juillet. C'est ce qu'a annoncé le ministre de l'Intérieur Laurent Nunez. C'est près de deux fois moins que l'an dernier. Des violences ont tout de même été signalées dans 140 villes au total. Les forces de l'ordre ont également saisi plus de 520 mortiers d'artifice, un chiffre en forte hausse. Au total, 70 000 policiers et gendarmes sont mobilisés aujourd'hui pour les célébrations du 14 juillet et le match France-Espagne. Le mois de juin a été le plus meurtrier pour les civils en Ukraine depuis avril 2022, selon un rapport de l'ONU. Au moins 293 personnes ont été tuées et près de 2000 blessés lors des frappes russes. Les Nations Unies dénoncent une aggravation de la situation humanitaire alors que les combats se poursuivent et que les négociations de paix restent dans l'impasse. Concernant la Coupe du Monde de football, la France affronte l'Espagne ce soir à partir de 21h. Le vainqueur retrouvera l'Angleterre ou l'Argentine en finale, match qui aura d'ailleurs lieu demain à 21h aussi.

Bonjour à toutes, bonjour à tous, ravi de vous retrouver sur Delta FM, votre radio en terre de Camargue, pour partager cette fin de journée ensemble. J'espère que vous allez bien en ce mardi 14 juillet. À venir dans cette demi-heure, votre info écolo de la semaine, Tom nous emmènera en Inde pour suivre l'aventure incroyable de cette jeune indienne qui a transformé un bout de terrain aride en un petit bout de forêt fertile avec plein d'essences différentes d'arbres, bref, un petit paradis d'oasis. On en parlera donc d'ici une grosse vingtaine de minutes. Avant ça, le flash d'actualité locale et régionale et le coin des curieux et la musique. Kylie Minogue et Christophe Willem pour l'heure.

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1: Le cimetière joyeux de Sapanta, en Roumanie, est unique au monde. Les tombes y sont toutes colorées, peintes en couleurs vives et décorées de scènes illustrant la vie du défunt. Elles comportent parfois des poèmes ou des textes humoristiques, renouant avec une tradition ancestrale qui faisait de la cérémonie funéraire un moment joyeux.
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1: Bonjour à tous, elles sont rares, très rares, ces communes où les feux d'artifice seront autorisés ce mardi dans le cadre des festivités du 14 juillet. En raison d'un risque d'incendie élevé, le Gard, comme la préfète de l'Hérault, interdit la plupart des feux d'artifice à l'exception de ceux tirés depuis la mer. Sur le littoral Montpellier-Reims, la Grande Motte maintient son spectacle pyrotechnique. Ce sera 23h30 ce soir sur la promenade Jacques Chirac après le match de l'équipe de France face à l'Espagne. À l'inverse, les feux d'artifice de Montpellier, Carmont-Plage, Palavas-les-Flots et Villeneuve, les Maguelones sont annulés en raison des conditions de sécurité. À Nîmes, la fête nationale du 14 juillet sera célébrée avec une cérémonie militaire et un défilé sur l'avenue de la Libération ce matin. Les célébrations qui se poursuivront en soirée avec le bal des pompiers, un feu d'artifice prévu de 22h à 22h40. Face au risque élevé d'incendie, je vous en parlais, la préfecture de l'Hérault a placé 7 massifs forestiers en vigilance orange pour ce mardi. L'accès à ces espaces est fortement déconseillé, les travaux y sont réglementés. Les autorités qui appellent à la plus grande prudence, rappelant qu'il est interdit d'allumer un feu, un barbecue, de jeter des mégots et invite à contacter le 18 ou le 112 en cas de départ de feu. Justement, ce serait un mégot de cigarette qui aurait provoqué ce feu de broussailles dimanche après-midi le long de l'autoroute A9 dans le département du Gard, entraînant la fermeture temporaire de l'accès à l'autoroute. Grâce à l'intervention rapide de 6 camions de lutte contre les incendies d'un hélicoptère bombardier d'eau, eh bien le sinistre a été rapidement maîtrisé. Il aurait été jeté ce mégot depuis un véhicule et il pourrait être à l'origine de cet incendie. Dans un contexte, je vous le disais, de forte chaleur et de sécheresse qui accroît le risque de départ de feu. À Vauvert, la municipalité profite des vacances d'été pour installer des climatiseurs dans les écoles. 17 unités sont en cours d'installation et d'ici 2028, les 8 établissements de la commune devraient être équipés. La récente canicule a accéléré le calendrier de ce projet qui vise à améliorer le confort des 900 élèves de la commune. Réalisé en interne par les services techniques, les travaux représentent un coût de 36 000 euros cette année et s'accompagneront de futurs travaux d'isolation. Et puis un mot de politique. Pour terminer cette édition, l'approche des élections sénatoriales de septembre, Guy Lauré, le maire de Vendargue, annonce qu'il interpellera chaque semaine à partir d'aujourd'hui les candidats déclarés sur les réseaux sociaux afin de connaître leur position sur des sujets comme les écoles face à la canicule, justement, le logement, l'aménagement du territoire ou la sécurité. Il affirme vouloir informer les citoyens bien qu'ils ne votent pas directement à ce scrutin. Et par ailleurs, il critique le choix des Républicains de soutenir Alain Berthet et appelle au rassemblement de la droite et du centre derrière Joseph Francis, qu'il soutient. C'est tout pour l'actualité. Très bonne journée sur Delta.

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1: Aujourd'hui, je veux vous raconter une histoire qui prouve qu'il ne faut pas parfois qu'une seule personne armée de volonté pour changer durablement le visage de la planète. Nous partons en Inde, dans l'état du Kerala, pour découvrir le parcours extraordinaire de Devaki Amma. En 1980, suite à un grave accident de voiture, elle se retrouve contrainte d'abandonner ses activités agricoles. Loin de se laisser abattre, elle commence alors à planter quelques boutures dans son jardin. Ce qui n'était au départ qu'une occupation personnelle est devenu, 40 ans plus tard, une véritable forêt dense et luxuriante baptisée Tapovanam. Aujourd'hui âgée de 92 ans, Devaki Amma a transformé 5 hectares de terre autrefois désertique en un écosystème foisonnant. Sa forêt compte plus de 3000 arbres indigènes et rares, parmi lesquels des acajous, des manguiers, des tamariniers, entourés de plantes médicinales précieuses. Le plus impressionnant, c'est qu'elle a accompli ce miracle toute seule, sans gros soutien financier ni structure institutionnelle derrière elle. Elle a simplement fait preuve d'une persévérance exemplaire, prouvant que l'action locale est l'un des leviers les plus puissants pour restaurer notre biodiversité. Son travail colossal a récemment été reconnu à sa juste valeur avec la prestigieuse récompense du Padma Shri décernée cette année. Cette réussite est un message d'espoir qui résonne bien au-delà de l'Inde. Elle nous rappelle que face aux défis environnementaux, nous ne sommes jamais impuissants. Chaque arbre planté est une brique posée pour construire un avenir plus vert et chaque initiative citoyenne, même modeste au départ, peut produire des effets durables sur notre planète. Devaki Amma nous montre la voie, la nature n'attend qu'un peu de patience et de soins pour reprendre ses droits, et c'est en cultivant nos propres jardins, au sens propre comme au figuré, que nous bâtirons le monde de demain.
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1: Artiste qui détourne, colore et modèle la société avec humour, Zarno, Pata Modeler, transmet sa technique aux plus jeunes tout en laissant libre cours à leur imagination.
2: C'est un projet avec trois écoles, des villages de Roquetaillade, Bourriège et Fest-Saint-André. Donc la première session, c'était la réalisation de personnages en pâte polymère, donc l'initiation au modelage, à la sculpture, avec chacun à leur niveau, maternelle, CE1, CE2, CM1, CM2. Première étape, donc réalisation d'un personnage. Deuxième étape, réalisation d'accessoires. Et suite à leur création, chaque élève avec leurs enseignantes ont imaginé un scénario d'une histoire. Et aujourd'hui, nous sommes donc à la troisième session, donc on clôture le projet en prenant des photos qui vont servir à illustrer cette histoire.
3: On a fait des bonhommes avec Zarno. Les grands, ils devaient faire la copine de Mathéo. Les petits de Bourriège, ils devaient faire l'animal de compagnie du personnage principal. Et c'était une luciole.
4: Une luciole. Jaune, bleu et rouge.
5: Okay. Rouge, rose et blanc.
6: J'ai pris fuchsia, bleu clair et rose.
7: C'est fuchsia, or et bleu clair.
8: Alors je l'ai fait or, jaune avec du flashy.
9: C'est un personnage qui s'appelle Mathéo. Il est normal, il aime bien les glaces. Il a des cheveux marrons et courts.
10: On a fabriqué des personnages et d'autres choses par rapport à l'histoire.
11: Avec de la pâte à modeler.
12: Bah, on a fait des bonhommes, on a fait des champignons et on a fait du raisin. On a fait des paniers de fleurs, on a fait des bonhommes.
13: Sauf la pâte, c'est pour qu'elle soit bien molle.
14: On a fait leur tête, on a fait leur corps, on a pris un pic pour les assembler, on a fait les cheveux, les oreilles, ses pieds, le nez et la bouche. Et après, on a les regarder dans des endroits pour les placer pour faire notre BD et après, on les a pris des photos avec les personnages dans les endroits et après, c'est fini.
15: J'aime beaucoup modeler.
16: J'ai adoré cet atelier.
17: C'est trop amusant.
18: Je suis fière. Qu'est-ce que j'ai fait?
2: C'était une initiation au modelage en pâte polymère. Personnellement, j'amène un genre de pas à pas que je montre à chaque fois un exemple devant les élèves. Et c'est toujours assez bluffant de voir à la fin l'élève, à partir de ce pas à pas, comment il laisse parler son imagination en agrémentant son personnage d'accessoires, de différentes couleurs. Et de voir la créativité justement s'exprimer à travers un travail. Je suis partisan d'apprendre en s'amusant. Donc c'était le cas encore sur cette session avec ces trois écoles où c'était un réel plaisir d'intervenir.
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2: L'essentiel de l'actualité, depuis le début de l'été, la France fait face à une multiplication des incendies. Au total, 32 000 hectares ont déjà brûlé depuis janvier, un bilan supérieur à celui de toute l'année 2025. Le sinistre le plus important concerne la forêt de Fontainebleau, en Seine-et-Marne, où plus de 2 000 hectares ont été parcourus par les flammes. D'autres départements, comme les Pyrénées-Orientales, la Drôme ou la Savoie, ont également été touchés. Les secours restent mobilisés. Le Premier ministre Sébastien Lecornu va saisir le Conseil constitutionnel sur plusieurs dispositions de la proposition de loi sur la fin de vie, après son vote définitif prévu mercredi à l'Assemblée nationale. Le recours porte notamment sur le délai de rétractation, le consentement des majeurs protégés et la clause de conscience des établissements de santé. L'épidémie d'Ebola en République démocratique du Congo pourrait être bien plus importante qu'annoncée. Selon l'OMS, le nombre réel de cas pourrait être de 2 à 4 fois supérieur aux estimations officielles. Le bilan connu dépasse déjà les 700 morts et 2000 cas en 2 mois. Le virus s'est propagé dans plusieurs provinces de RDC et jusqu'en Ouganda. Enfin, l'actrice américaine Ellen Burstyn recevra un lion d'honneur lors de la 83e Mostra de Venise en septembre prochain. Elle est connue pour son rôle dans L'Exorciste et récompensée par un Oscar en 75 pour Alice n'est plus ici de Martin Scorsese.
3: Très belle fin de journée à l'écoute de Delta FM, votre radio en terre de Camargue. Ça se passe du côté de l'agglomération du Pays de l'Or. Si vous avez une idée qui germe concernant l'alimentation durable, eh bien sachez que l'agglo du Pays de l'Or finance certains projets donc autour de l'alimentation durable jusqu'à 2000 euros. Cet appel à projet est ouvert aux habitants majeurs du territoire et aux associations à but non lucratif. Il vise à encourager les initiatives qui contribuent donc à une alimentation saine, locale, accessible et respectueuse de l'environnement. Les objectifs: sensibiliser, valoriser les produits locaux, partager des pratiques culinaires, rapprocher les producteurs et les consommateurs, oui c'est ça. Et donc je rappelle que ça peut aller jusqu'à 2000 euros pour le financement d'un projet. Alors n'hésitez pas à réfléchir, ou si vous avez déjà quelque chose, une idée en route, n'hésitez pas à la faire fructifier encore. Et vous avez toutes les infos pour candidater et les renseignements complémentaires via la page Facebook Pays de l'Or Agglomération. Allez, on continue en musique sur Delta FM avec Asphalte.

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1: Bonjour à tous, elles sont rares, très rares, ces communes où les feux d'artifice seront autorisés ce mardi dans le cadre des festivités du 14 juillet. En raison d'un risque d'incendie élevé, le Gard, comme la préfète de l'Hérault, interdit la plupart des feux d'artifice à l'exception de ceux tirés depuis la mer sur le littoral. Mais Montpellier-Reims, la Grande Motte maintient son spectacle pyrotechnique. Ce sera à 23h30 ce soir sur la promenade Jacques Chirac après le match de l'équipe de France face à l'Espagne. À l'inverse, les feux d'artifice de Montpellier, Carmont-Plage, Palavas-les-Flots et Villeneuve-les-Maguelones sont annulés en raison des conditions de sécurité. À Nîmes, la fête nationale du 14 juillet sera célébrée avec une cérémonie militaire et un défilé sur l'avenue de la Libération ce matin. Les célébrations qui se poursuivront en soirée avec le bal des pompiers, un feu d'artifice prévu de 22h à 22h40. Face au risque élevé d'incendie, je vous en parlais, la préfecture de l'Hérault a placé 7 massifs forestiers en vigilance orange pour ce mardi. L'accès à ces espaces est fortement déconseillé, les travaux y sont réglementés. Les autorités qui appellent à la plus grande prudence, rappelant qu'il est interdit d'allumer un feu, un barbecue de GT des mégots et invite à contacter le 18 ou le 112 en cas de départ de feu. Justement, ce serait un mégot de cigarette qui aurait provoqué ce feu de broussailles dimanche après-midi le long de l'autoroute A9 dans le département du Gard, entraînant la fermeture temporaire de l'accès à l'autoroute. Grâce à l'intervention rapide de 6 camions de lutte contre les incendies et d'un hélicoptère bombardier d'eau, eh bien le sinistre a été rapidement maîtrisé. Il aurait été jeté ce mégot depuis un véhicule et il pourrait être à l'origine de cet incendie dans un contexte, je vous le disais, de forte chaleur et de sécheresse qui accroît le risque de départ de feu. À Vauvert, la municipalité profite des

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1: Et dans l'actu musicale cette semaine sur Delta FM, c'est officiel, Taylor Swift et Travis Kelce se sont mariés le vendredi 3 juillet lors d'une cérémonie grandiose au Madison Square Garden à New York. Devant 1000 invités triés sur le volet, le couple a célébré son union dans une atmosphère féerique orchestrée par des préparatifs pharaoniques. La mariée portait une création sur mesure de Jonathan Anderson pour Christian Dior Haute Couture, accompagnée de bijoux Cartier. Pour briser la tradition, pas de demoiselle d'honneur, Austin Swift, frère de la mariée, et Jason Kelce, frère du marié, officiaient comme témoins. C'est l'acteur Adam Sandler qui a eu la surprise de célébrer l'union. Fidèles à leurs engagements, les époux ont marqué le coup par un don massif de 26 millions de dollars répartis entre Feeding America, la SPCA et l'Imagination Library de Dolly Parton. Malgré le faste, une certaine tension était palpable, le secret poussé à l'extrême avec des invitations sans détail et une communication sporadique a généré quelques agacements parmi les invités, certains regrettant un manque de confiance de la part du couple. Enfin bref, dans l'actualité, le 3 juillet marquait également le grand retour de Madonna avec son 15e album Confession 2. Accompagnée du producteur Stuart Price, la star de 67 ans tourne le dos aux balades pour renouer avec l'électro pur et les pistes de danse. Un casting éclectique, l'album réserve des surprises dont une collaboration avec sa fille Lola Leon, une autre avec le DJ Martin Garrix et un duo surprenant avec Stromae qui s'essaie au slam. Le titre d'Enceteria rend un vibrant hommage à ses débuts new-yorkais. Prochain rendez-vous, très offensive, dans sa stratégie promotionnelle, Madonna n'a pas fini de faire parler d'elle. Elle est attendue le 19 juillet pour un show à la mi-temps de la finale de la Coupe du Monde de football aux côtés de Shakira et de BTS. Et puis pour finir, les fans de Mylène Farmer sont en alerte. Une affiche énigmatique publiée par l'agence #NP avec la mention « prochainement » au cinéma et le logo de Pathé Live alimente toutes les spéculations. S'agit-il d'un nouveau projet visuel inédit ou d'une extension de sa dernière tournée Nevermore ? Compte tenu de la fidélité de l'artiste au grand écran, les théories vont bon train. Une chose est certaine, la chanteuse prépare un rendez-vous cinématographique qui promet, comme toujours, de créer l'événement. Voilà, c'est tout pour cette semaine dans l'actualité musicale sur Delta FM.

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1: Et si ensemble, on levait nos yeux vers les cieux ? Votre rendez-vous astronomie, c'est tout de suite. L'été nous invite à lever les yeux pour rêver un peu et admirer les merveilles du ciel. La nuit, c'est ce moment où nous pouvons voir au-delà du bleu de notre planète pour projeter notre regard plus loin, jusqu'à des millions d'années-lumière, et c'est vertigineux. Alors observons ensemble et tentons de nous imaginer. Tout commence avec le coucher du Soleil, notre étoile de 4,5 milliards d'années, une naine jaune, soit une étoile de taille moyenne dans le cosmos. Mais pour nous, c'est une géante, de gaz brûlant, située à 150 millions de kilomètres. Son départ à l'horizon peint le ciel de couleur chaude, mais marque surtout le début de notre spectacle nocturne. La nuit s'installe peu à peu et notre étoile du berger apparaît. Pas une étoile, mais une planète de notre système solaire, notre Vénus, brillante dans le ciel à l'ouest. Puis vient Mars, rougeoyante et discrète. Pour Jupiter et Saturne, il vous faudra une petite lunette astronomique ou vous rendre dans un observatoire comme celui d'Aniane dans l'Hérault. Une fois la nuit tombée, les étoiles s'allument. D'abord les plus brillantes, puis des centaines, des milliers et bientôt des millions. Toutes celles que nous voyons font partie de notre galaxie, la Voie lactée. Elle compte entre 100 et 400 milliards d'étoiles. Imaginez un peu, trois soleils naissent chaque année dans notre galaxie. Et avec un ciel bien dégagé et peu de pollution lumineuse, on peut l'apercevoir, lumineuse ou comme vaporeuse, déroulant sa traînée majestueuse sur la voûte céleste. Notre galaxie est en forme de spirale avec plusieurs bras. Notre bon vieux soleil réside au bord d'un bras appelé bras d'Orion. Non loin de nous, en Cévennes, vous pouvez profiter d'un ciel exceptionnel puisque labellisé réserve de ciel étoilé, un lieu où la qualité du ciel nocturne est préservée. Il y a 5 ou 6 réserves en France et une vingtaine dans le monde. Notre ciel nocturne Cévenol serait comparable à celui du désert d'Atacama au Chili. Quand vous observez ce ciel, de nombreuses constellations le peuplent et avec elles les légendes des peuples anciens du monde, depuis les origines de l'humanité. Car il nous a toujours fascinés et ça, c'est universel. On pense aux constellations du zodiaque, la grande ours, la petite ours qui comporte l'étoile polaire, mais aussi Cassiopée, la lyre, le cygne, l'aigle ou Orion. Bien sûr, il y a la lune, notre fidèle compagne qui change de visage au fil des nuits, pleine, gibbeuse ou en croissant. Elle est à elle seule un mini-monde captivant. À explorer. Puis soudain, une lumière traverse le ciel, une étoile filante. En été, plutôt en août, ce sont les Perséides qui traversent le ciel, pluie de météores que l'on attend avec impatience. Elles semblent venir de la constellation de Persée et sont des débris de la comète Swift-Tuttle. Il y a de quoi rêver ou être pris de vertige lorsque nous levons les yeux vers ce ciel immense et tous ces objets célestes. Et pourtant, ce n'est qu'un échantillon. Comètes, astéroïdes, planètes variées, étoiles, nébuleuses, pouponnières d'étoiles, autres galaxies et même trous noirs. Comme dit le romancier Bernard Werber, les étoiles sont les yeux de l'univers et l'univers nous observe avec curiosité. Alors cet été, vous pouvez vous amuser à le regarder dans les yeux, en toute humilité, et prendre le temps d'admirer et de rêver.

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1: Et dans votre télé pour ce mardi 14 juillet, je vous propose de retrouver un magnifique documentaire sur la chaîne Novo 19. Il s'agit de 14 juillet, une histoire française. De la parade militaire de la Grande Guerre aux actes de résistance à Londres en passant par les présidences successives, des archives rares plongent dans les coulisses du 14 juillet. Deux siècles de fêtes nationales derrière laquelle se cachent des enjeux diplomatiques, politiques et culturels et sont retracés. Il y a des épisodes sombres mais aussi des moments inoubliables comme la Garden Party dans les jardins de l'Elysée en 98 avec les champions du monde de football. Événement sur lequel revient le grand défenseur des Bleus, Lilian Thuram. 14 juillet, une histoire française, c'est donc à retrouver ce mardi sur la chaîne Novo 19. Également dans votre télé sur TF1, retrouvez Les Experts Las Vegas. Sur France 2 du théâtre avec Le Canard à l'Orange. Sur France 3, une série TV, c'est Alexandra L. Sur France 5, Claude Lelouch, La Vie en Mieux. Sur M6, on retrouve du football avec la Coupe du Monde. Et c'est la première demi-finale. Sur Arte, Tous Accro, Le Piège des Aliments Transformés. Sur France 4, Musique en Fête. W9, Les 20 Chansons Préférées des Français. Sur TMC, 90 Enquêtes Naturistes, Ils Osent Tout pour Réussir Leurs Vacances. Sur TFX, on retrouve un film avec Rupture pour tous, sur Gulli, Les Rois de la Glisse 2. Sur la chaîne T18, c'est Napoléon, le téléfilm avec notamment Christian Clavier. Et puis on termine avec sur la chaîne Sister, du cinéma, avec La Cage Dorée. Très bonne soirée TV avec Delta FM.
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Nectarwood à l'instant, Reverse Hand sur Delta FM. Pour terminer cette émission, il est temps pour moi de vous laisser, de vous souhaiter de passer une excellente soirée. Je vous quitte avec Jane Birkin, tout de suite côté musique, à 18h, je vais y arriver. Vous retrouvez le best-of de votre émission annuelle Jazzomania, c'est donc une heure de jazz, et je vous retrouve demain, moi. Bye bye. Elle se fait

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2: L'essentiel de l'actualité, depuis le début de l'été, la France fait face à une multiplication des incendies. Au total, 32 000 hectares ont déjà brûlé depuis janvier, un bilan supérieur à celui de toute l'année 2025. Le sinistre le plus important concerne la forêt de Fontainebleau, en Seine-et-Marne, où plus de 2 000 hectares ont été parcourus par les flammes. D'autres départements comme les Pyrénées-Orientales, la Drôme ou la Savoie ont également été touchés. Les secours restent mobilisés. Le Premier ministre Sébastien Lecornu va saisir le Conseil constitutionnel sur plusieurs dispositions de la proposition de loi sur la fin de vie. Après son vote définitif prévu mercredi à l'Assemblée nationale, le recours porte notamment sur le délai de rétractation, le consentement des majeurs protégés et la clause de conscience des établissements de santé. L'épidémie d'Ebola en République démocratique du Congo pourrait être bien plus importante qu'annoncée. Selon l'OMS, le nombre réel de cas pourrait être de 2 à 4 fois supérieur aux estimations officielles. Le bilan connu dépasse déjà les 700 morts et 2000 cas en 2 mois. Le virus s'est propagé dans plusieurs provinces de RDC et jusqu'en Ouganda. Enfin, l'actrice américaine Ellen Burstyn recevra un lion d'honneur lors de la 83e Mostra de Venise en septembre prochain. Elle est connue pour son rôle dans L'Exorciste et récompensée par un Oscar en 75 pour Alice n'est plus ici de Martin Scorsese.
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1: Salut à toutes et à tous, bienvenue pour ce Best of Jazzomania, une heure de jazz, une heure de tous les jazz sur votre radio et toujours avec Stellar Media et Jazz 70.
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1: Le monde des musiciens de jazz est essentiellement constitué par des hommes, ils sont plus de 85% donc sur le circuit, 15% seulement sont des femmes. Nous avons réalisé pour vous cette semaine une playlist spécialement dédiée aux musiciennes et aux chanteuses. Elle s'appelle donc Ludivine, Becca, Diana, Janice, Nora, Laura, Mélodie, Cyril, Stacy, Karen et Liane. Elles font la playlist de ce Best of Jazzomania.
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1: Nous ouvrons donc notre playlist avec la flûtiste Ludivine Issembourg qui a enregistré un magnifique album en hommage au flûtiste Hubert Laws. On écoutera I Had a Dream. On écoutera également Becca Stevens. Elle a sorti un album sur le label des Snarky Puppy. Son titre, c'est I Wish. Le swing de Diana Krall avec Almost Being in Love. Et puis, tout de suite, celle qui a marqué le jazz à tout jamais par sa voix merveilleuse, Ella Fitzgerald, Stopping at the Savoy.

0: corps et le cœur. À 7, c'est le coup d'envoi de la 31e édition du festival Jazz à 7 qui se déroulera jusqu'au 21 juillet. Pour cette soirée d'ouverture au Théâtre de la Mer, le festival consacre sa programmation à l'esprit Django. Au-delà des concerts au Théâtre de la Mer, cette édition propose également des événements hors les murs et une riche programmation off, incluant des conférences, des rencontres avec les artistes et des séances de cinéma autour du jazz à 7 et dans les communes environnantes. Et puis à Arles, le Théâtre Antique accueille à 21h30 une soirée sud d'exception dans le cadre du festival Les Suds et de la saison méditerranéenne 2026. Cette soirée met à l'honneur les matrimoines méditerranéens à travers deux créations. Aïta mon amour, donc Maroc-France, Widaj Mamja et Khalil Epi réinventent l'Aïta, tradition orale marocaine, en fusionnant voix ancestrale et arrangements électro-rock, transformant cet art rural en énergie psychédélique. Et puis Sofiane Saïdi invite Camélia Jordana, accompagnée par les musiciens Théo et Valentin Tsekaldi. Ce projet rend hommage aux femmes médahat de l'Ouest algérien, explorant la musique comme un acte de résistance, de glamour et de liberté. Très bonne sortie avec Delta FM.
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